pour la toute première fois. Nono La Grinta Love You, c'est ce qu'on vient d'écouter à l'instant. Salut à Louis qui est connecté, Louis qui écoute Skyrock, qui m'a envoyé un message sur Insta. Pareil, si vous voulez m'envoyer un petit message sur Insta, et pas de souci, vous êtes les bienvenus. C'est wahid.sky, wahid.sky, sinon sur l'application Skyrock, il y a Ezio Auditore qui est là, M37 aussi, salut poteau. Bah c'est parti, enfin c'est parti, on est parti depuis minuit déjà. Hein. C'est plein de bons sons pour vous sur Skyrock avec Culture qu'on écoute maintenant, Culture que voici. C'est Melly Mello sur Skyrock, Mauvais Joe qui était à l'honneur là toute la semaine avec Fred dans Planet Rap. Mauvais Joe on l'écoute avec Maladie, et Rihanna en souvenir, juste après, c'est Where Have You Been sur Skyrock.

Aya, la rafleuse, et le son de Skyrock qui continue avec tous les numéros 1 de l'oseille à choper aussi. 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Et le son continue avec Michael Jackson qu'on écoute maintenant. Voici Billie Jean sur Skyrock à 3h24, 3h25 même, 3h25 du mat, on est en direct. Michael Jackson, Billie Jean, c'est maintenant. Tiakola arrive avec Mélo décalé. Et je vous cale aussi le son de Taiki qui arrive dans les prochaines minutes. Taiki avec Réanimé sur la première radio urbaine mondiale, c'est Skyrock avec Michael.

0: On est connecté sur Skyrock en direct avec Boost qu'on écoutait en nouveauté, c'était Côte à la hausse. Elles sont continues tranquillement sur Skyrock avec Gambi. On l'écoute avec René Coavilla. Sam Smith aussi avec Mary J. Blige. Version que vous n'entendrez que sur Skyrock, Stay With Me, ça arrive. Et Mauvais Joe aussi à venir dans les prochaines minutes avec Wagyu sur Skyrock en nouveauté. Ça arrive tout de suite.
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Le classique de Damso qu'on écoutait à l'instant, extrait de son projet qui s'appelle Lithopédion. On vient d'écouter Feu de Bois sur Skyrock. Il est 3h58, 3h59 pratiquement. Ouais, on fait dans la précision quand même, on est en direct. Plein de bons sons, bah, on est reparti. Nouvelle heure sur Skyrock avec tous les numéros 1. Avec aussi des chèques de 1500 balles. Ça va continuer de tomber dans le morning de Difool à partir de lundi. 6h, 9h30. Notez bien, nouvel horaire pour le morning de Difool. Vous aurez plus de morning de Difool, ça c'est cool. 1500€ à choper. 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On est reparti avec une nouvelle heure de son à pratiquement 4h du mat sur Skyrock. Bon courage à tous ceux, toutes celles qui sont en train de bosser ou qui se réveillent hyper tôt en ce dimanche là pour aller au taf. Force à vous, on est parti sur Skyrock avec Leto, c'est Pineapple. Shakira arrive avec Die Die et The Kid Laroi aussi. On se fait Stay sur Skyrock.

Camille le décalé à l'instant sur Skyrock, on est premier sur le rap. Tiako, de retour avec un nouveau projet prévu pour le 25 septembre. Sûrement à découvrir ici sur Skyrock, le nouveau projet de Tiako là. Le 25 septembre prochain, pardon, il sortira. On vient d'écouter Mélo Décalé à l'instant sur Skyrock. Urban Music Non-Stop, ça continue. C'est toute la journée. Bienvenue à tous. On écoute Lagui avec Olivia Valère juste après à Mauvais Joe Wadju. Leto avec Pineapple. Zola également. Gims et Mauvais Joe aussi en retour du son, pour la suite du son sur Skyrock. Il est 8h11. Passez une belle matinée. C'est le Morning 100% français ce matin. Bienvenue.

C'était le rappeur de Roubaix, Gradure, à l'instant, Rosa Rosa, sur ce qu'il reconnaît premier sur le rap. Et pour la suite du son, voici Gambi avec René Kaovila. C'est tous les numéros 1. Juste après, il y a Bilouki avec Full et PLK Pocahontas. Bienvenue dans le Morning 100%.

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Bonne chance et Urban Music Non-Stop, ça continue avec Triangle des Bermudes. Voici Mopa Eyo, Aïe sur Skyrock, premier sur le rap.

0: Bravo, bravo, c'est énorme l'ascension de fou avec ces deux stades de France. La clôture, c'était hier soir et du beau monde. Hein. Il y avait Jul, il y avait la rafleuse, il y avait Gazo, il y avait tellement de monde. Théodora aussi pour la première date. Les deux stades de France avec Skyrock. 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Bonne chance à tous et Rapper NB non-stop. Ça continue avec Mauvais Joe. Pilé. On écoute Pilé ce matin. Pilé. Juste avant 9h du mat. Et il y a Jul avec Parfum Quartier en retour du son. Passe un excellent dimanche.
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On vient d'écouter Gims, Soleil à l'instant sur Skyrock. J'espère que vous allez bien. Bienvenue à tous, il est 8h59, bientôt 9h pile. Passez une belle matinée à l'écoute de Skyrock, c'est le morning 100% français. On est ensemble tous les dimanches de 6h à 10h. J'en profite d'ailleurs pour faire une dédicace parce qu'il y a du beau monde qui nous écoute. Il y a Jade à Évreux, il y a Juliette à Lyon, Tom à Mulhouse, Juliane à Bourges, Rodolphe à Dijon, Laure à Ciné, Paul à Nantes et plein d'autres. Via l'application Skyrock, on reçoit pas mal de messages. L'application Sky qui est totalement gratos. Merci à tous de nous écouter. C'est parti pour une nouvelle heure de son. Urban Music Non-Stop avec tous les numéros 1. On écoute Aya Nakamura, Sexy Nana avec la rafle sur le feat. Nino également qui arrive juste après avec Mamacita, Mauvais Joe, Maladie. Et Zola et Kalash avec Netflix Chill sur Skyrock. Bienvenue.

On vient d'écouter Spécial, il fait plaisir ce son, c'était Laylo et Nekfeu en espérant leur retour à tous les deux. Passez une bonne rentrée, enfin j'espère que la rentrée déjà fut bonne pour vous. Passez un bon dimanche, à l'écoute de Skyrock et demain rendez-vous dans le morning de Difool entre 6h et 9h30 avec 1500 balles à choper. 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Urban Music Non-Stop, ça continue avec Tiakola, Mélo Décalé. En attendant son nouveau projet qui va sortir le 25 septembre. Et il y a également Gazo qui arrive pour la suite du son. Mauvais Joe, Nonola Grinta, Niska, Little Boy. Avec

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On vient d'écouter Gazo et Tiakola avec Kassav sur Skyrock, premier solo rap. Et en parlant de Tiakola, bientôt son retour avec un nouveau projet, nouvel album qui va sortir le 25 septembre. Restez branchés, soyez bien à l'écoute de Skyrock pour découvrir le nouveau projet de Tiako. Et Urban Music Non-Stop, ça bouge pas, ça continue avec Mauvais Joe dans le Morning 100% français ce matin. Il est 9h27, passe un beau réveil, on écoute White You. Juste après, il y a Nono La Grint avec Love You sur Skyrock et le nouveau Niska. Ça sera la plus belle chose que tu veux.

Bienvenue à tous, c'est le Morning 100% français ce matin, on est ensemble jusqu'à 10h et dans quelques minutes à 10h, c'est le Hit Skyrock avec Maxime et rendez-vous tous les matins avec le Morning 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D'ailleurs c'est tombé pour Elodie dans le 69 cette semaine.

0: Bonne chance à tous. La suite des dédicaces, n'importe quoi, la suite du son. Avec Gambi et René Covilla. J'ai l'habitude des dédicaces puisque je fais aussi midi 16h. Skyrock Marseille. Gambi, en retour du son avec la rafleuse Argent Sale sur Skyrock. On est premier sur le rap. Bienvenue.
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4: 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Hein, ça va jouer cet après-midi pour le compte de la 3e journée du championnat des U17 avec les joueurs du Racing Club de Lens qui vont défier la Jeanne d'Arc de Drancy. C'est tout à l'heure à 3h de l'après-midi sur la pelouse du stade Daniel Leclerc au centre de la Gaillette à Avion.

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0: Ro, à l'instant sur Skyrock, on est premier sur le rap. 10h02, c'est parti pour le hit Skyrock.
1: Salut, salut.
0: Salut Maxime.
1: Et oui, ça va, écoute, on est en pleine forme. 10h01, on va se faire le classement des 25 sites qui cartonnent le plus en streaming dans toute la France. Ça, c'est génial.
0: Génial. Rendez-vous à midi pour le verdict.
1: Exactement, ouais. Et donc actuellement c'est Aya avec Sexy Nana qui est numéro 1. On fait un petit rappel sur la roulette, il y a des beaux concerts à gagner, hein.
0: Un truc de fou, il y a PLK.
1: Un
0: PLK,
1: truc de dingue, dingue,
0: ouais,
1: même d'ailleurs.
0: Dingue. Ouais, on en parlait avec Maxime hors antenne. Les deux stades de France de PLK là ce week-end, c'était quelque chose, hein. Vraiment c'était incroyable.
1: Folie.
0: Donc du coup il n'est pas trop tard pour vous pour choper des places, puisqu'il y a PLK dans toute la France en tournée avec Skyrock. Vous envoyez dès maintenant roulette par SMS 720. Il y a PLK ou alors Meryl aussi, Big Mémé sur scène, c'est incroyable. Ou alors Calbo aussi, voilà.
1: Calbo, c'est l'hommage ouais, au monde d'Arsenic, un concert avec plein d'artistes à l'intérieur, un concert multi-artiste qui fait plaisir.
0: Ce qui va être fou.
1: Les trois concerts, c'est pour vous, c'est roulette en toutes lettres au 720. Salut Marie, bisous.
0: Exactement, bisous, bon dimanche, ciao, ciao.
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1: Bonjour tout le monde, c'est parti pour le Hit Skyrock, il est 10h02, c'est Skyrock que vous écoutez évidemment, vous avez bien choisi pour ce week-end. Et là on va se faire le classement des 25 titres qui cartonnent le plus dans toute la France. La numéro 1 actuellement c'est elle, Aya Nakamura avec La Rafleuse pour Sexy Nana. Seront-ils assez forts pour conserver la place de leader? C'est ce qu'on découvre ensemble avant midi. Restez bien connectés sur Sky et on est reparti ensemble pour une nouvelle heure de son maintenant avec le récap, les 6 premiers de dimanche dernier. Timal, Sicario, c'était numéro 6, Bello et Dallas numéro 5 avec Séminaire. 4ème c'était Pineapple, Leto. 3ème et 2ème c'était Mauvais Joe avec Maladie numéro 3, Pilé numéro 2. Et puis Aya Nakamura et La Rafleuse seront-ils encore numéro 1 à midi? En tout cas on les écoute actuel numéro 1 et puis après ils remettent leur titre en jeu sur Skyrock. Let's go!

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0: C'est lui de Skyrock tous les dimanches entre 10h et midi. On se met bien avec les 25 titres qui cartonnent le plus en streaming dans toute la France. Et tout de suite, on va se faire le numéro 1 de la semaine dernière. C'était donc Aya Nakamura et la rafle, c'est ça. La méthode pour sexy nana, ils l'ont. La méthode pour rester numéro 1 pendant un bon bout de temps, ils l'ont aussi. On va voir si le succès se poursuit avant midi. Avec donc le nouveau classement qui démarre dans un instant, les dimanches 6 septembre. Et la roulette qui tourne. Vous pouvez vous inscrire pour gagner des places de concert de folie. Pour aller voir PLK dans toute la France. Pour aller voir Meryl et le concert hommage à Calbo du groupe Arsenic. Les trois concerts, c'est au choix. C'est pour vous, c'est roulette en toutes lettres au 7 20 20. Top inscription. Et le nouveau classement qui démarre tout de suite, juste après avoir écouté sexy nana.
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0: C'est lui de Skyrock avec les 25 titres qui cartonnent le plus en streaming dans toute la France chaque dimanche entre 10h et midi. Et le numéro 1, le tenant du titre, c'est Aya Nakamura avec La Rafleuse. Et ils remettent leur titre en jeu tout de suite. Seront-ils assez forts pour conserver cette place de leader? C'est ce qu'on découvre ensemble dans le nouveau hit Skyrock qui démarre tout de suite. C'est jusqu'à midi, on va remonter les places de 25 à 1 tous ensemble.
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0: Et le 25e, c'est Gims tout de suite.
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0: 25e, c'est Soleil.

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0: C'est Skyrock, le hit Skyrock tous les dimanches entre 10h et midi avec Taiki. Taiki et Anime, le streamer, c'était réanimé numéro 19 à l'instant. On va sur la 18e place dans un instant. C'est Lagui avec Olivia Valère et puis tout de suite la roulette.
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0: Et je décroche le téléphone, c'est Sacha de l'autre côté. Salut Sacha.
2: Salut, ça va?
0: Ça va bien Sacha, t'es souriante à balle, hein? Comment ça se passe aujourd'hui là?
2: Bah ça va, on promenade à Arcachon actuellement.
0: Ah ouais, Arcachon c'est une ville de riches là-bas, il y a que des Ferrari et tout, j'ai vu.
2: Exactement.
0: Ouais, c'est une bonne ville de riches, c'est bien. Tu traînes dans les bons coins Sacha, t'as bien raison. Bon Sacha, qu'est-ce qui te ferait plaisir comme concert là? C'est roulette au choix pour les concerts cette semaine.
2: J'aimerais aller voir PLK.
0: PLK en trois lettres avec donc un concert à Bordeaux le 14 novembre. C'est exact. Parti, la roulette qui tourne, tout le monde t'écoute dans toute la France. Il y a beaucoup beaucoup de monde donc t'as intérêt à tout déchirer là, allez. Tu peux dire stop hein. Ah, vas-y plus fort. Voilà qui est mieux. Alors sur quoi s'arrête la roulette? On vérifie ça, si t'entends PLK c'est que c'est bon.
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0: Et voilà, et tu vas assister à l'un des plus beaux concerts de cette année. Parce que franchement je l'ai vu avant-hier, je suis allé vendredi au Stade de France. C'était une folie visuellement, audiophoniquement. Donc franchement tu vas passer un très bon moment, c'est validé, c'est garanti.
2: Génial, merci beaucoup.
0: Et bah magnifique Sacha, tu vas avec qui?
2: Je vais y aller avec une copine, je pense.
0: D'accord, avec ta copine avec qui vous traînez à Arcachon en belle gosse dans la rue, quoi. Ok, très bien. Vous faites quoi aujourd'hui?
2: Rassemblement de voitures aujourd'hui.
0: Ah bah voilà, bah tu vois, je savais même pas, on s'est pas parlé avant, tu vois,
2: ça
0: j'étais sûr.
2: Dans le mille.
0: Ouais, mais c'est ça, parce que moi je suis un passionné de voitures aussi, mais tu vas avec la tienne ou tu vas voir des belles voitures?
2: Je vais voir des belles voitures.
0: Ah voilà, c'est quoi ta marque préférée?
2: Porsche.
0: Aïe aïe aïe, Porsche, et c'est laquelle que tu voudrais avoir dans tes rêves d'Euromillion?
2: Ah, je dirais
0: GT3
2: RS.
0: Aïe aïe aïe, GT3 RS, voilà, avec l'aileron et les autocollants dans tous les sens là, c'est bien.
2: Exactement.
0: Voilà, bon, on est premiers sur les voitures en tout cas. Bravo Sacha, je t'envoie les places de concert.
2: Merci beaucoup, belle journée.
0: Bisous Sacha, à bientôt.
2: Bisous.
0: Lagui, Olivia Valère, c'est tout de suite, c'est numéro 18 dans le Hit Skyrock.
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4: C'est l'heure sur Skyrock, c'est parti pour l'agenda du Racing Club de Lens avec un déplacement au programme. Le Racing Club de Lens qui fait son grand retour en Champions League. Première journée de la phase de poule, le Racing Club de Lens qui va défier l'équipe du Slavia Prague. C'est un déplacement et ça sera jeudi à partir de 21h. Bien évidemment, à suivre, à vivre en direct dans la radio libre de Difool.

C'est Skyrock 8, Skyrock tous les dimanches entre 10h et midi avec la 16e position. C'était Nono La Grinta et Love You. Il est 11h01, c'est Maxime avec vous. On est reparti pour une nouvelle heure de son tous ensemble avec Sexy Nana. C'est le son qui est numéro 1 actuellement. On va vérifier ensemble s'il conserve la première position. Restez bien connectés sur le Hit Skyrock. C'est entre 10h et midi tous les dimanches les 25 titres qui cartonnent le plus dans toute la France avec la 15e position. Voici Culture, Méli Mélo et Gims Mauvais Joe juste après. C'est Vive la Monnaie sur Skyrock. Let's go.

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1: C'est Skyrock premier sur le rap avec le hit Skyrock. Chaque dimanche matin, on se met les 25 titres qui cartonnent avec le numéro 11 du jour. C'est Gambi avec René Kaovila. Dans un instant, on rentre dans le top 10 avec Shakira et Burna Boy. C'est Die Die, le son de la Coupe du Monde. 9e, Aya Nakamura, la pétasse. Alors, c'est pas elle, hein, c'est le nom du son, évidemment. Hein. On m'a reproché plusieurs fois de dire des insultes, tout ça et tout. C'est Aya Nakamura qui a décidé que son titre s'appellerait La Pétasse et on l'écoute tout de suite. Il est classé 9e dans le hit Skyrock.
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PLK qui déchire tout en ce moment et qui a gagné en tournée Skyrock. Il y avait des Stades de France là hier et avant-hier, c'était une folie. On écoutait Pocahontas classé 7ème dans le hit ce matin. C'est parti pour les pronostics, il est 11h30 et on vous attend au 01 53 40 30 20. Vous pouvez nous appeler gratuitement pour gagner une enceinte sans fil. Si vous trouvez le bon numéro 1 du jour, ça se passe maintenant avec les pronostics du hit Skyrock. Les tenants du titre, c'est Aya Nakamura et la rafleuse pour Sexy Nana, c'est ce morceau-là. Mais en face, les challengers sont nombreux et très talentueux. Il y a le nouveau Timal qui cartonne qui s'appelle Sicario. Il est bien classé aujourd'hui là. Et un autre outsider qui est aussi ex numéro 1. Pourquoi pas un retour en tête pour Pile avec Mauvais Joe. Qui est premier? Est-ce que c'est Aya Nakamura, Mauvais Joe, Timal ou quelqu'un d'autre? Faites votre pronostic, défendez vos artistes préférés au 01 53 40 30 20. Et pour vous, une enceinte sans fil à gagner avant midi sur Skyrock. Voici Séminaire, Bello et Dallas, c'est numéro 6. Et 5ème juste après, Tiakola avec Mélo Décalé sur Skyrock. Le hit Skyrock jusqu'à midi dans 30 minutes, on va savoir qui est le meilleur son, qui est le son le plus streamé en France cette semaine.

0: C'est Skyrock avec le podium du Hit Skyrock aujourd'hui. Il est bien classé, il est numéro 3, c'est la médaille de bronze pour Maladie, le son de Mauvais Joe. Mauvais Joe a encore toutes ses chances d'être premier hein, puisqu'il est en finale. La finale du Hit Skyrock tout de suite avec donc Pilé, le challenger. Mauvais Joe, qui peut donc choper une médaille d'argent ou d'or s'il arrive à détrôner Sexy Nana qui est actuellement numéro 1. C'est Aya Nakamura avec la rafle sur Skyrock. Qui sera premier? Vous pouvez encore faire votre pronostic au 01 53 40 30 20. C'est un appel gratuit. On vous attend et il y a des sous à gagner dès demain matin. 1500 balles.
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3: Et ça parle de foot maintenant sur Skyrock, hein, ça va jouer cet après-midi pour le compte de la troisième journée du championnat des U17 avec les joueurs du Racing Club de Lens qui vont défier la Jeanne d'Arc de Drancy. C'est tout à l'heure à 3h de l'après-midi sur la pelouse du stade Daniel Leclerc au centre de la Gaillette à Avion.

0: C'est Skyrock avec Mauvais Joe, numéro 2 aujourd'hui, belle médaille d'argent et médaille de bronze aussi. À chaque fois, ça fait un petit moment qu'il se prend les deux médailles, hein, pas mal. Pas la première du coup, il a déjà eu celle du numéro 1, mais là aujourd'hui c'est encore une belle performance puisqu'il est 3ème avec Maladie et 2ème avec le son qu'on vient d'écouter, c'était pilé à l'instant sur Skyrock. On va vérifier ensemble qui est le numéro 1 avec quelqu'un au téléphone. Les pronostics, c'est parti, qui est une fiche ou pas? C'est quoi son nom? Merci. Alors tu me donnes une fiche où il y a 70 personnes. Non mais dis-moi son nom, c'est quoi?
1: Maya.
0: Maya, salut Maya. Ça va bien Maya? Tu fais quoi aujourd'hui?
1: Ça va, je travaille parce que du coup la troisième c'est une classe un peu plus supérieure. Du coup je travaille beaucoup, voilà.
0: Non mais tu parles comme quelqu'un qui a 40 ans, c'est bien hein? Ah oui mais la troisième c'est une classe supérieure donc je travaille très dur. Tu parles de la troisième où on a 14 ans au collège là?
1: Oui parce qu'on a énormément de devoirs, c'est pour ça que je...
0: Eh ben c'est bien, hein, tu vas finir cadre supérieur très rapidement, hein, dans les 25 ans à mon avis, là, vu comment t'es impliqué, c'est bien.
1: Oui.
0: Non mais c'est cool, tu as raison, les études c'est important, voilà, c'est tu es dans la bonne direction je pense. Et la bonne direction pour le hit Skyrock, c'est quoi le premier selon toi?
1: Selon moi c'est Sinana de Aya Nakamura.
0: Alors on vérifie ça tout de suite, est-ce que c'est ça? En effet, tu as la méthode pour réussir dans la vie, faire des études. Aya Nakamura, elle a la méthode pour être sexy nana. C'est gagné pour toi, Maya. Elle est partie? Ah non. Maya, bravo, t'as gagné l'enceinte. Hein.
1: Merci.
0: Avec grand plaisir. Comme ça, quand tu feras des pauses entre deux chapitres, entre deux trucs que t'étudies, eh bien, tu pourras écouter du bon son, l'écoute de l'appli Skyrock notamment, hein, et puis partir en vacances avec.
1: C'est ça, merci.
0: C'est magnifique. Vraiment. Félicitations. Tiens, vas-y, présente le titre. Je le mets et tu dis ouais, tout de suite, on écoute Sexina. Vas-y, c'est parti. On t'écoute.
1: Alors,
0: c'est le premier sur le rap. Et ouais, premier sur le rap. T'as rajouté ça même. Bravo, t'as tout compris.

0: Le hit Skyrock premier sur le rap avec le numéro 1 qui conserve sa place, c'est donc Aya Nakamura et la rafleuse pour Sexy Nana. On va passer une très bonne après-midi avec le Poto Team qui est en train de marcher dans le couloir. Le voilà avec son look beau gosse. Hein.
1: Bien sûr, c'est dimanche, toujours plus beau gosse le dimanche.
0: Ouais, toujours essoufflé quoi.
1: Bien sûr, putain, j'ai monté un étage, je suis mort.
0: Voilà, parce que c'est bien, tu gâches pas l'ascenseur pour un étage.
1: J'étais à deux doigts. J'étais à deux doigts, je te le dis.
0: Ouais. Bon alors nous, Aya Nakamura premier, quelle place aura la semaine prochaine? Le Hit Skyrock à suivre tous les dimanches, c'est les 25 titres qui cartonnent le plus entre 10h et midi, juste après une après-midi de son et de concert au choix avec toi.
1: Exactement, vous envoyez roulette par SMS au 720, vous voulez aller voir Meryl, bah ça tombe bien, on a des places. 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Et vous voulez voir le concert hommage à Calbo, et bah on a des places aussi. Vous envoyez roulette par SMS au 720, ça tourne à tout moment dans l'après-midi.
0: Et on écoute quoi?
1: On écoute Ariana Grande, ça te va?
0: Ah bah moi tout me va, Skyrock c'est du bon son toute la journée.
1: Les numéros 1 sont là sur Skyrock, ça bouge pas. Ariana Grande maintenant et Aya avec Triangle des Bermudes juste après, c'est Balek.

0: premier sur le rap, c'est dimanche midi, profitez bien. Niska, on vient de l'écouter en nouveauté. Bon, l'excellente nouvelle, c'est qu'il est en train de se préparer pour ses 3 stades de France. Il y sera les 9, 10 et 11 avril 2027 avec Skyrock. Les infos, skyrock.fm pour aller voir Niska en concert et Michael Jackson. On l'écoute maintenant sur Skyrock avec Billie Jean, c'est parti. Michael sur Sky. Pour profiter du week-end tous ensemble, c'est parfait là. Michael Jackson arrive sur Skyrock. Il y aura aussi Gims avec Mauvais Joe et Tame Impala et Jelly très vite là. On se fait Dracula sur Skyrock. C'est des... tout de suite là, on y va.
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Et Gims, premier rappeur francophone à remplir le Stade de France il y a quelques années. On vient de l'écouter avec Mauvais Joe. C'était Vive la Monnaie sur Skyrock. Elle, Ayala que moi, on a fait 3 Stades de France cette année. On l'écoute avec La Pétasse juste après Tame Impala et Jenny. Voici Dracula sur Skyrock.

Pineapple. Profitez bien du week-end du dimanche, c'est Tim avec vous, c'est Urban Music Non-Stop. Dans quelques jours, on aura le droit au nouvel album de Tiakola qui sort le 25 septembre. Deuxième album pour Tiakola, on s'en fait un extrait. Mélo décalé, c'est Tiakola.

0: passer un bon week-end, c'est parfait. Tiens, Cola, qu'on l'écoutait avec Mélo Décalé. C'est un extrait qu'on l'a écouté tout l'été, un extrait de son futur album qui arrive le 25 septembre. Dans un peu moins de 20 jours, on aura le droit au nouvel album de Tiens, Cola. Évidemment, à découvrir sur Skyrock, tout comme tous les artistes que vous écoutez en ce moment. Vous les découvrez en premier sur Skyrock. C'est le cas de Mauvais Joe, l'année dernière, avec Triangle des Bermudes sur le morceau Chargé. Mauvais Joe, cette fois-ci, s'est lancé en solo. Il était cette semaine dans Planet Rap. On l'écoute avec Maladie. Et il y aura aussi Big Freoli juste avant 13h avec Picasso sur Skyrock.
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Et ça, c'est un des sons qui nous ambiançait tout l'été, évidemment. Mauvais Joe, ça signifie l'été. Et il était cette semaine dans Planète Rap entre 20h et 21h pour vous présenter son nouvel album, son nouveau projet qui vient de sortir, dont on vient de se faire un extrait. Wagyu nouveau. Mauvais Joe sur Skyrock. Mélo décalé. C'est le son de Tiako là qu'on écoute maintenant. L'album de Tiako arrive le 25 septembre. Dans moins de 20 jours, du coup, dans 19 jours exactement. Les calculs sont bons. Un nouvel album de Tiako, on s'en fait un extrait. Mélo décalé arrive.

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Au mois de mai, Aya Nakamura a fait 3 stades de France et les mêmes soirs, Yabouz a fait ses tout premiers concerts à Paris aussi. C'était à l'Accor Arena devant 20 000 personnes. Il a rempli 2 Accor Arena pour ses premiers concerts. Boost, le voici maintenant en nouveauté et derrière, c'est le nouveau Timal aussi. 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

furieux. Que Black, Franglish et Mauvais Joe. On vient d'écouter Uber, nouveauté Skyrock. Et là c'est Gambi. On poursuit l'été tous ensemble. Ça sent les vacances, ça fait du bien. Gambi, René Kaovia et chaque

0: semaine de rentrée. J'espère qu'elle s'est bien passée la vôtre. Bon, ça y est, les vacances sont très très loin de nous, malheureusement. Mais on va profiter sur Skyrock. On est toujours dans un mood vacances, genre avec Leto, Pineapple. Là, on se dit, on a l'impression d'être encore en plein mois de juillet, en plein mois d'août. Leto, que voilà maintenant avec Pineapple. Découvert en premier sur Skyrock. Il y aura aussi Tame Impala et Jenny, tiens, avec Dracula. C'est ce qu'on écoute juste avant 16h. J'en parle aussi que dans la roulette. 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
4: C'est l'heure sur Skyrock, c'est parti pour l'agenda du Racing Club de Lens avec un déplacement au programme. Le Racing Club de Lens qui fait son grand retour en Champions League. Première journée de la phase de poule, le Racing Club de Lens qui va défier l'équipe du Slavia Prague. C'est un déplacement et ça sera jeudi à partir de 21h, bien évidemment, à suivre, à vivre en direct dans la radio libre de Difool.

Jenny, on vient d'écouter Dracula. On est tous ensemble, on est sur Skyrock. J'espère que ça va pour vous, la 16h01. Et ben on va redémarrer une nouvelle heure de son, c'est parti avec PLK. Bon, je me suis dit cet après-midi, vraiment, c'est mon mode PLK. Je l'ai vu vendredi soir, j'ai pas vu vendredi soir. Il était au Stade de France vendredi soir avec Skyrock. Je l'ai vu hier soir et c'était fou. Il y avait Mister V et Rimka, il y avait Jul aussi sur scène. Il y avait Hamza, c'était un vrai truc de fou. Vendredi soir, je sais qu'il y a eu SCH, Leto aussi. PLK en concert avec Skyrock aussi dans toute la France. Vos places à choper dans la roulette, dans moins d'un quart d'heure. Et on le met à l'honneur maintenant, on écoute deux de ses classiques. Voici Pilote avec Hamza et Attentat, le morceau avec Cowboy. C'est PLK, c'est sur Skyrock. Let's go.

PLK et Aubin, ils sortent Skyrock. Ils étaient au Stade de France hier et avant-hier aussi, c'était magnifique. Voici Mauvais Joe maintenant. Changement d'ambiance, Maladie, gros son de l'été à écouter sur Skyrock. Et Michael, juste après, Michael Jackson.

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C'est Skyrock premier sur le rap avec Damon One et Soprano. On écoutait J'étais comme eux. On se met Booga de Marseille dans un instant. Belzins Breakdown, Econ Eminem pour Smack That. Missy Elliott, c'est tout de suite Get Your Freak On. Et puis le programme pour ce soir, dans une demi-heure, le Hit US. C'est les 10 titres qui retournent aux États-Unis. Et puis à 21h, la grande

0: 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À 21h, la spéciale de D-Fool. Restez avec nous, on passe une très bonne soirée ensemble sur la première radio urbaine mondiale.
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2: C'est l'heure sur Skyrock, c'est parti pour l'agenda du Racing Club de Lens avec un déplacement au programme. Le Racing Club de Lens qui fait son grand retour en Champions League. Première journée de la phase de poule, le Racing Club de Lens qui va défier l'équipe du Slavia Prague. C'est un déplacement et ça sera jeudi à partir de 21h. Bien évidemment, à suivre, à vivre en direct dans la

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0: C'est Skyrock premier sur le rap avec Rof et Nati. On écoutait le son qui tue, un son qui fait bien plaisir. Dans une minute, il sera à 20h, l'heure de retrouver le Hit US avec un voyage du 9-4 avec Rof jusqu'aux États-Unis avec Corentin.
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1: Restez à l'écoute de Skyrock juste avant du full qui arrive à 21h pour la spéciale du dimanche.
0: Bonne soirée.
1: À plus, Maxime.
0: Salut.
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1: Et juste avant de démarrer le nouveau classement de cette semaine, c'est le récap de la semaine dernière. On va démarrer le récap avec le son de Mac Miller. Mac Miller number 1 et numéro 2 dans le récap de la semaine dernière. Il nous prépare des concerts, une grande tournée mondiale et puis aussi un nouveau projet. C'est Drake aussi sur Sky pour démarrer le récap de la semaine dernière.

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0: C'est Skyrock, on est premier sur le rap et tous les dimanches soirs entre 20h et 21h, Louis Tuès avec le récap des morceaux urbains les plus écoutés aux States. C'était le son qui était classé number one la semaine dernière, c'était Mac Miller. On vient de l'écouter avec Cinderella sur Skyrock. Bah tiens, encore une fois, resté numéro 1 pour une nouvelle semaine. Et ben, on va le savoir sur Sky juste avant 21h, juste avant la spéciale de Diffoul qui arrive comme tous les dimanches soirs sur Sky. On est là pour bien contenir le week-end. Louis Tuès terminé pour le récap. On attaque maintenant le nouveau classement de cette semaine.
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0: Et on attaque avec le nouveau classement de cette semaine. Et la 12e place pour démarrer, voici Michael Jackson, Beat It, Bad Bunny numéro 11. Et numéro 10, il y aura Re-Bad Bunny sur Sky. C'est la suite. Et c'est pour démarrer l'U2S de ce dimanche soir, 6 septembre aujourd'hui. Bonne soirée tout le monde.

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Entre 20h et 21h, le Hit US avec le récap des morceaux urbains les plus écoutés aux États-Unis, avec le son de Justin Bieber et Nicki Minaj sur Sky, un classique qui a revenu en force dans le Hit US. Beauty and the Beat classé 7ème. On continue le classement juste à Wonderful qui arrive à 21h pour la spéciale du dimanche sur Sky. On déroule le Hit US avec la 6ème place. Voici Michael Jackson, on écoute Billie Jean. 6ème place pour Michael Jackson, Don't Toliver classé 5ème, et Lil Baby sur Sky 4ème du Hit US. Bonne soirée tout le monde.

0: aujourd'hui. Le résultat, on va le connaître sur Sky tout de suite, juste avant la spéciale de Difool, comme tous les dimanches soirs, entre 21h et minuit. Difool arrive sur Sky avec toute l'équipe.
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C'est Skyrock tous les dimanches soirs, 20h, 21h, Louis Tuez avec le récap des morceaux urbains les plus écoutés aux États-Unis. C'est parti pour découvrir le podium. Troisième place, voici Drake. Million.

0: On est sur Skyrock et tous les dimanches soirs entre 20h et 21h, Louis Tuès avec le récap des morceaux urbains les plus écoutés aux États-Unis. Ariana Grande sur Skyrock, elle a sorti un nouvel album il y a un petit peu plus d'un mois. Elle cartonne aux États-Unis, dans le monde entier, elle sera même au ciné avec Robert De Niro, Vincent.
1: Ah, c'est beau,
0: la fin
1: ça
0: de l'année.
1: D'accord,
0: ouais.
1: Ok. Et elle reprend la première place du Tuès, encore plus important que le feat avec De Niro.
0: Totalement reprend la première place du Tuès. Sera-t-elle encore une fois number one pour une nouvelle semaine? Résultat, dimanche prochain, toujours en direct entre 20h et 21h, Louis Tuès. Et juste après Louis Tuès, vous avez rendez-vous avec la spéciale.
1: Merci beaucoup, Corentin, tu vas recompter tous les streams un par un aux États-Unis. Tu vas passer ta semaine à ça et rendez-vous dimanche prochain à partir de 21h à 20h de 20h pour le nouveau classement.
0: On sera là, à plus.
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1: C'est parti pour la grande spéciale de Difool, la spéciale de la plus grande Radio Libre de France. Difool, Romano, Lamari, Samy, Karim, Cédric, Levet, Guigui et Medellin. Les nouveaux épisodes, les nouvelles stories. Il y a plein d'inédits à retrouver ce soir. Alors on va parler cocufiage dans quelques minutes. Il s'appelle Yuri. Il ne peut s'empêcher de tromper sa femme. C'est un cocufieur maladif. Donc comment gérer ça? Comment gérer amour et cocufiage? Vous allez tout savoir dans une petite vingtaine de minutes. Il y aura le clash de la drague, bien évidemment. 22h30, on va mélanger les meilleurs clashs de Cédric contre les meilleurs clashs de Romano. On parlera aussi soumission et prostitution, ça sera plutôt en fin d'émission. Il y aura aussi les familles du double appel à pas louper. Pour attaquer cette spéciale, on va filer du côté d'Aix-les-Bains. Elle s'appelle Melinda. Elle est mariée à un mec un peu particulier. Est-ce que vous aimeriez être marié au mec de Melinda? Vous allez pouvoir vous poser la question un petit peu partout en France. C'est elle qui attaque la spéciale de ce dimanche soir.
3: Bonsoir Melinda.
4: Bonsoir Melinda.
3: Comment vas-tu?
4: Comment ça va?
3: Ça va bien.
1: Ça va bien.
3: Bon,
4: moi, ça va très bien.
3: Bon, écoute, c'est une bonne nouvelle. Voilà une bonne nouvelle, Melinda. T'es dans le 73, t'es où dans le 73?
4: Je suis avec Aix-les-Bains.
3: Bon, vous nous appelez. Oui. Il n'y a pas longtemps, on a offert 1500 euros à côté de chez toi, là.
0: Il n'y a pas que des vieux, là-bas.
3: Jusqu'à
0: des
4: moi, j'aimerais bien tomber sur 1500 euros.
3: Eh ben, si on t'appelle, tu réponds Skyrock le morning et tu gagnes 1500 euros, Melinda.
4: Ah,
3: c'est
4: mais
3: tout
4: en
3: ça.
4: Tous les cas, oui, je répondrai Skyrock. De toute façon, j'écoute que vous.
3: Et moi, tu déchires, Melinda.
0: C'est au top.
3: Bon, toi, t'as envie de faire la misère à la fin du. Enfin, quelqu'un, enfin, ton ex mec, on va dire ça comme ça.
4: Ouais.
3: Après une histoire d'amour. Est-ce que je me trompe? C'est ça un peu?
4: Oui, c'est ça. 14 ans d'histoire d'amour, 14 ans de vie maritale.
3: Ah, tu t'es mariée?
4: Non, oui, je suis mariée encore, on en a un poste de divorce.
3: Okay.
4: J'ai deux enfants avec lui.
3: Et tu veux lui faire la misère?
4: En fait, j'ai envie de lui enlever tout ce qu'il a, financièrement. Parce que lui, il est sa best life, moi je suis au RSA.
0: T'as qu'à travailler?
3: Oh.
4: Ah, mais je peux pas lâcher. Non,
0: mais tu vois ce que je veux dire?
3: Imagine, par exemple, vous avez décidé dans votre couple, Karim, tu as décidé dans le couple que toi tu bossais et puis que ta chérie, elle s'occupait des enfants pour. Parce que c'est bien de s'occuper des enfants, ils ont besoin de leur maman.
4: Mm-hmm.
3: Vous décidez ça. Lui, il travaille, il se fait plein d'argent, mais bon, comme vous êtes d'accord tous les deux, vous en profitez tous les deux, puis un jour vous divorcez. Et là, tu te retrouves sans rien et lui, il a tout. C'est ça qui t'arrive?
4: Ouais, c'est ça. Il a des mauvaises habitudes. Il jette l'argent par la fenêtre. Donc,
1: dis-moi où ça habite, je me mets en dessous.
3: Ouais. Voilà, ouais.
5: Le mec ne verra pas le
3: mien. Tu te mets en dessous.
1: C'est où
3: et
1: le
3: puis,
1: bordel, là, que je m'installe?
3: C'est Aix-les-Bains, 73.
1: C'est bon.
3: Putain, moi, j'attends en dessous de la fenêtre aussi.
0: Direct.
5: C'est clair. Et pourquoi vous divorcez?
4: Parce que c'est un manipulateur, pervers narcissique.
3: Ah, ça, c'est le truc. Et c'est marrant, mais on est tous. Quand on rompt. Il y a une chance sur deux qu'on soit avec une perverse ou un pervers narcissique. C'est pas si vous avez
5: un mais bon, 14 ans, tu vois.
0: C'est un PN.
3: Ah, PN,
0: ouais.
1: Oh non, moi, elle était juste conne.
5: C'est clair.
1: Ouais, il n'y avait pas de tout.
5: Il n'y a pas à chercher plus loin, quoi.
3: Mais il t'a fait quoi il s'est passé quoi dans votre couple pour que vous soyez amené après 14 ans de vie commune?
5: Et en plus, c'est enceinte.
3: À divorcer. Ah oui, en plus, enceinte de lui.
4: Vu de mes yeux, j'ai pardonné plusieurs fois.
3: Ah, t'as vu de tes yeux qui t'a trompé?
4: Ouais, voilà, c'est ça, je l'ai attrapé de mes yeux. Et avec des meufs, franchement, qui valent pas un clou, quoi.
3: Ah, c'était moche.
5: Ouais, ça, en général.
4: Pas qu'elles étaient moches, c'est même pas ça. C'est que, des meufs un peu faciles et tout. Et moi, je suis tout le contraire de ces femmes-là, en fait.
3: Ah, c'est pour ça, il va pas aller chercher la même chose, il t'a déjà à la maison.
4: Ouais, voilà, c'est ça. Et moi, je suis la femme aux petits soins et tout.
3: Mmh. Et t'es enceinte de lui,
1: de quoi,
3: alors
4: oui, bien sûr.
3: Troisième.
4: Bien sûr.
1: Ouais, t'es enceinte du troisième, là, on est d'accord.
5: De combien de temps?
4: Du troisième, ouais. Deux mois.
5: Ah mais tu l'as appris après la décision de séparation?
4: Non, c'est pas ça, c'est que même après la décision de séparation, il manipulait, on continue à se voir, parce que moi, sachant que j'ai encore des sentiments pour lui, et lui, il a joué de ça en fait.
3: C'est pour ça que t'as la haine contre lui.
5: Niqué.
3: Parce que quand on a la haine contre quelqu'un, c'est qu'on a encore des sentiments pour la personne, enfin souvent, hein. Ou alors c'est vraiment que la personne a été odieuse et
5: Ouais, non, mais c'est ça aussi, tu peux avoir la rage, pas forcément des sentiments.
3: Mais souvent quand tu as la haine contre quelqu'un, il y en a qui disent que la haine est le sentiment le plus proche de l'amour dans une histoire d'amour.
5: Vrai.
3: Donc le mieux c'est de s'en foutre. T'as envie de faire quoi toi à ton ex?
4: J'ai envie de faire quoi? Bah déjà il roule avec une super belle voiture, moi je suis à pied, j'ai des rendez-vous
3: médicaux. Oui, mais ça c'est pas interdit, tu vois.
6: Médico.
4: J'ai envie de lui prendre sa voiture, j'ai envie de lui prendre ce qu'il a sur son compte de l'entreprise, j'ai envie.
3: Mais là, ça marche pas comme ça, tu délires.
6: C'est quoi le dossier que tu fais? Tu vas pas raconter des saloperies sur lui et tout
4: pas
6: ça
4: du tout. Non, parce que moi il y a mes amis, il y a mon entourage, ils ont été témoins de plein de choses, de toutes mes souffrances et tout, et aujourd'hui
3: quand tu parles de souffrance tout ça, c'est quoi qui t'a fait?
4: Bah en fait il venait par manipulation, et après.
3: Ouais, mais ça, manipulation, tu sais. Moi, je connais des gens, tu vois. En plus, je connais un mec qui dit que sa meuf était perverse, narcissique, et qui dit qu'il a été manipulé. Moi, je connais leur couple. Leur couple, ouais. C'est très simple. Il était tout simplement amoureux, et il faisait tout pour elle. Alors, il était super gentil, hein. Mais elle lui demandait pas, tu vois, elle lui demandait rien. C'est lui qui était là, qui faisait tout pour elle.
6: Non, mais après.
3: Et aujourd'hui, il est là, j'ai été manipulé, c'était une perverse narcissique.
6: Mais après, tu peux pas savoir ce qui se passe dans le couple, quoi. Ils sont tous les deux seuls. On sait jamais, de toute façon.
3: Ouais, mais bon, d'après ce qu'il me dit,
4: en fait,
3: moi, je
4: voyais
3: le mec super
4: riche. Il vient, il part. Et...
1: Oui, mais,
6: Tu l'as accepté aussi.
1: Non, mais d'accord, mais je veux dire, c'est pas ça qui va faire que tu vas tout lui piquer, tu vois.
4: Il y a des lois, voilà quoi.
1: Oui, bah justement. Les lois, c'est pas géométrie variable, c'est pas toi qui décide des lois. Tu vois, tu vas pas arriver au tribunal en disant bah il a pas été gentil, donc je vais tout lui prendre.
6: Bah oui.
7: Bah ouais.
1: C'est parce que c'est...
4: Non, pas ça. Ouais, pour les papiers, j'hérite des 50%. Enfin, normalement, c'est moitié-moitié.
1: Ça dépend.
3: Bah, si c'est sur les papiers, bah, je te souhaite de
6: prendre si t'as pas fait de contrat,
4: on a aucun contrat. En plus, moi, lui, je l'ai ramené du bled et tout. Il est venu ici. Franchement,
7: justement, tu l'as ramené du bled, mais il y a une séparation de biens quand tu le ramènes du bled. Automatique.
3: Donc, c'est 50-50.
6: Alors t'as rien à faire.
1: Chacun repart avec ce qu'il a amené.
3: Ah, moi je crois qu'il coupe en deux comme ça, comme une
6: pomme. Non, mais après ce que tu gagnes normal.
7: Quand tu le ramènes du bled, il y a une séparation.
1: Non, mais en plus, de toute façon, c'est plus compliqué que ça parce que quand t'as une société, tout dépend la forme de la société, mais la société elle est complètement à part.
3: Oh, elle est carrée.
7: Bah oui.
1: Non, mais.
7: Sauf si elle est
3: en Skyrock, c'est carré.
1: Oui.
3: La pièce elle est carrée.
1: Tu vois, ce qu'il gagne dans la société, pour un peu t'auras rien là-dessus non plus.
3: Bizarre, Romano.
1: Non, mais je disais, parlant de faire des saloperies.
3: Saloperies.
1: Moi, j'attendrai point de vue oseille. Bon, ça va se régler au tribunal. Si t'as prévu de lui faire d'autres saloperies, j'attendrai quand même que le jugement soit passé, parce que si tu fais ça avant, le mec, il va s'en servir pour.
6: T'as tout à fait raison.
1: Contre toi, quoi.
4: La
3: colère est mauvaise conseillère.
4: Ouais, lui il m'en donne par contre.
3: De quoi?
6: Il donne quoi?
4: Ouais. Bah comme quoi, bah il prend pas contact avec ses enfants, il a coupé les aides financières là.
3: D'ailleurs,
4: il me laisse dans la merde, il m'a enlevé la voiture.
3: Il y a Élise qui laissait un message et qui nous disait faut quand même penser aux enfants quand on se sépare, c'est pas bien de voir les parents se déchirer.
6: Non mais exactement.
4: Ouais, bien sûr, c'est ça.
3: C'est
4: mais moi justement, c'est parce que je pense à mes enfants quoi.
3: Ouais, mais bon, si tu dois te déchirer, le détester, c'est pas bon pour les gosses quoi.
6: Si tu rentres en guerre, tu vois, ouais, tes enfants, ça va pas être super et puis ça va pas faire évoluer le truc. Déjà, il faudrait que la justice, tu vois, fasse son travail.
1: Alors, je veux pas être pessimiste.
6: S'ils donnent pas de thunes,
1: mais
6: tout ça, tu vois.
1: Non, mais ça va durer un moment. Parce que
6: si
1: toi t'arrives en disant je veux tout te prendre, le mec, je doute qu'il dise
3: il va dire,
1: okay,
3: il va dire
1: okay,
3: je vais rien donner.
1: Donc à partir de là, ça va durer un petit moment. Ah ben oui, non mais.
7: C'est pas à l'amiable. À l'amiable, ça va vite, hein.
1: Ouais,
4: je veux la guerre, franchement.
1: Ça va durer plusieurs années.
3: Ta position, elle est pas bonne, Mélinda. Parce que tu vas traîner cette histoire pendant des années et des années. Je veux la guerre. En fait, t'as vraiment envie de lui faire du mal alors que tu devrais seulement vouloir.
4: Ce que je dois prendre, c'est tout, quoi. Puis il y a des lois, puis je suis française, lui il vient du bled.
7: Mais alors.
4: J'ai des enfants.
7: Tu sais qu'il y a des droits aussi pour les mecs qui viennent du bled, hein.
4: Je sais pas du tout.
1: Non, mais il y a des lois, mais les lois, t'imagines quoi?
7: Ça va pas que dans ton sens.
1: C'est pas parce que le mec il vient du bled que tu vas le plumer et que le mec il va repartir au bled, tu vois.
3: Il a
1: aussi des droits en France.
4: Là où il vient.
3: Est-ce que t'aimerais que tout ce que tu lui as apporté, ça disparaisse? Genre, il est venu en France grâce à toi, il a fait des enfants grâce à toi. Est-ce que t'aimerais tout lui prendre? Les enfants, le fait qu'il puisse vivre en France et tout ça, t'aimerais que ça disparaisse?
4: Ouais, franchement, ouais.
3: Ouais, mais ça,
4: enfants,
3: c'est pas bon, ça.
4: De toute façon, c'est moi qui les a et j'aurai la garde exclusive.
3: Ouais, mais ça, c'est pas bien, Mélinda. Parce que les enfants, ils ont besoin du papa et de la maman. Et sauf si le père sert à rien, oui, après, il y a des cas particuliers. Mais en général, tu vois, quand les enfants, ils voient leur papa et leur maman se déchirer, c'est jamais très bon pour eux.
6: Ah, non, mais ça, c'est
3: évident. On a souvent eu des témoignages, je sais pas si ça vous arrivait, vous qui nous écoutez, mais on a souvent eu des témoignages qui sont pas très bons. Et puis de vouloir vraiment faire du mal à l'autre.
7: Ah ouais, c'est pas bon.
3: Faudrait que tu partes du principe en disant, je vais me faire du bien à moi et aux enfants. J'ai pas besoin de lui faire du mal à lui.
6: T'as tout à fait raison. Et puis,
3: si par exemple ça fait du bien aux enfants de voir leur papa, faut pas que tu te dises, pour lui faire du mal à lui, je vais faire du mal aux enfants, donc ils vont pas voir leur papa.
4: Non, franchement, même pas ça, mais aujourd'hui, ah, quand je pense que lui prend des meufs, il les emmène en vacances en chalet, et moi, j'ai mes enfants, ils ont droit à des vacances aussi, tu vois ce que
3: non, mais tu peux avoir la haine, je sais
4: pas. Il est dans un autre délire totalement.
6: Ouais, mais c'est pas en faisant ça, c'est pas en l'attaquant et en rentrant en guerre qu'il va avoir envie de voir ses enfants, tu vois, ça va être pire, en fait, c'est ça.
3: Colère et mauvaise conseillère.
8: Non, mais puis, tu sais, je suis désolé, mais fais-toi conseiller, parce que, tu sais, là, tes arguments, c'est de la merde.
3: Ah, il faut trouver des arguments qui déchirent.
8: Non, mais c'est-à-dire que si t'arrives au tribunal et tu dis, ouais, mon mari part avec des maîtresses dans des chalets et moi, je pars pas en vacances, mais...
3: Là, ça marche pas,
6: ouais,
3: ça.
6: C'est la merde.
7: Mais là, je viens d'avoir que c'est pour gratter.
8: Non, mais c'est mon argument, tu sais, c'est...
9: Ce qu'il veut avec son
8: le juge.
3: Le juge, il va dire quoi?
8: Non, mais le juge ou la juge...
3: Le juge, il va taper avec son marteau.
8: Il faut un dossier solide, tu vois, c'est pas là celui-là.
9: Tu vas prendre un avocat, j'imagine, qui va te faire ça.
3: Ouais.
6: Non, mais ouais,
4: j'ai un bon avocat. Après, tous les tickets de caisse, moi je les garde. Ce que j'achète pour les enfants, je garde tous les tickets de caisse. Enfin, je paye la cantine.
6: Ah, mais ça, c'est pas normal qu'il donne pas de thunes, tu vois.
3: T'as raison de faire ça.
9: Non, mais le juge,
4: en fait, il donne ce qu'il a envie. Dès que ça va pas dans son sens, le mec il coupe tout. Dès que ça va pas dans son sens, c'est pour ça, pour moi, c'est un manipulateur en fait.
3: Peut-être.
8: Moi, je te souhaite quand même bien du courage. Après, je connais quelqu'un à proximité de. Je connais quelqu'un qui est en procédure de divorce. Ça fait plus de 8 ans que ça dure.
6: Putain, ouais.
8: Le mec, il doit lui verser une pension tous les mois. Mais c'est une pension. C'est le mec qui. Il se gave. Donc, c'est de la pension. C'est du 3000 balles par mois qu'il doit donner.
3: Ah, donc il gagne beaucoup d'argent.
8: Ouais. Et il les donne pas. Et ça dure. Ça doit faire un an que là il a rien donné. De temps en temps il donne un truc. C'est la croix et la bannière. Parce qu'en fait à chaque fois pour.
3: Mais il saisisse pas son compte.
8: Ah non mais
9: non, faut relancer une procédure. Ça prend des années. Le mec il bloque.
3: Tu vois, de partir en guerre, c'est pas forcément le meilleur truc.
8: Faut relancer une procédure. Et pour relancer la procédure, dis-toi, à chaque fois que l'avocat il fait une lettre, faut payer, hein.
9: Un truc que les juges ils aiment pas dans les gardes comme ça, c'est si t'es agressif, hein. Si t'es agressif envers le père, c'est le juge, il va prendre ça comme une attaque, il va dire ouais, elle a juste baiser le mec, elle pense pas au bien des enfants.
6: Toi, il faut que tu montres que c'est pour le
9: c'est
6: bien
9: pour les enfants,
6: tes enfants
9: pour toi,
6: et
9: fait,
6: tout ça. Voilà, exactement. Faut pas que tu montres que t'es le seum comme ça, tu vois.
3: Bon, racontez-nous, dites-nous. Tu bouges pas parce qu'on a des conseils pour toi. Je crois qu'on a un conseiller en droit familial, c'est un truc de ouf.
6: Ah.
3: Il y a BG là qui nous envoyait un message et lui, il a appris que sa meuf, elle était encore avec son ex et j'ai trop la haine, j'ai trop envie de lui faire la misère, qui nous dit. Toi aussi, tu veux lui faire la misère. Salut BG, 19 ans, dans le 22. Salut le Breton. Salut la Bretagne. Un BG de Bretagne qui a appris. Ouais, c'est vrai que tu peux avoir la haine dans ces cas-là. Mélinda, on va s'occuper de toi. On a Alex qui nous a appelé. Il habite à Nancy. Alex et sa meuf, elle bosse dans le droit familial. Donc elle va peut-être pouvoir te donner des conseils. Tu voulais des conseils et des témoignages de personnes à qui c'était arrivé d'avoir la haine après une histoire d'amour. Est-ce que vous avez eu la haine avec une histoire d'amour? Il y a Aziz qui nous envoie un message. Bah lui aussi, il a été cocu. Je l'ai pas su, mais elle m'a fait cocu pendant 2 ans avec son ex encore. Putain, il y a plein d'histoires avec des ex, des histoires qui n'étaient pas finies. Vous sortez avec quelqu'un et la personne elle sort avec son ex encore.
6: Ça fait chier.
3: Et elle vous le dit pas.
6: Bah de toute façon, se faire tromper, ça fait chier déjà de base.
3: Ouais.
6: On va partir.
3: Ma meuf s'est vengée, elle m'a percé les pneus de la voiture.
9: Ah ouais. Ah la salope, ça coûte cher en plus.
3: Salope, t'as dit.
9: Ah ouais.
6: Eh oh, attention,
3: un peu de respect. Tu l'as. T'as eu envie de le faire.
9: Tes pneus, tu as pas dû dire bravo, merci.
3: T'as dit qu'il avait une belle voiture, Mélinda. T'as eu envie de lui percer ses pneus?
4: Mais en fait, non, moi, ton ancienne Mercedes, je l'ai défoncée dans le quartier.
3: Mais t'as fait quoi?
6: Mais ça va te retomber sur le coin de la gueule.
4: En fait, il m'a poussé à bout. Franchement, j'étais grave sur les nerfs. Puis j'étais en pleurs. Hein. Puis dans le quartier, ils m'ont vu. Franchement, je l'ai défoncé. J'ai pris des trucs dans la poubelle. Je l'avais défoncé, son ancienne voiture.
3: Mais t'as fait quoi, la voiture?
4: Eh ben, j'avais défoncé les vitres. Devant et derrière.
3: Mais t'as quoi? T'as pris un marteau, un caillou? T'as fait quoi?
4: Non, il y avait des planches dans la poubelle à côté. Et j'ai défoncé ça avec des planches.
6: Mais il a porté plainte?
4: Même pas.
3: Bah,
4: il est revenu normal.
6: Parce que s'il y a des traces de ça avant le divorce, c'est pas bon. Hein.
4: Non, il n'y a plus aucune trace. Franchement, il a fait réparer. Ensuite, il a d'ailleurs vendu celle-là. Maintenant, il en a acheté une plus belle.
8: Ah, ce qui est terrible, c'est qu'il y a un con qui l'a racheté quand même.
6: C'est pas décapotable, mais c'est.
8: Il avait plus de vitres.
3: Mais la
8: bagnole était défoncée. Oui, bah j'imagine, oui.
9: D'assurance,
8: gros. Cédric, il est premier degré. Bon, non, c'est pas.
9: Non, mais dis-toi, tu dis, le mec, il l'a acheté cassé.
3: Non, mais si je peux te donner un conseil, Mélinda, évite ce genre de truc si tu vas devant le.

0: font 8-10 clients, quoi. Et tu dis, mais c'est pas possible.
1: Ouais, mais toi, tu prends pas de bite dans le cul, quoi.
2: C'est vrai. Non, mais bon, pas quoi, sauf si t'as envie, bien sûr.
1: Sauf si tu fais des extras, quoi.
2: Mais toi, c'est gratuit, toi. Toi, c'est juste pour le plaisir.
1: Toi, tu gagnes combien, à peu près, en tant que vigile, là?
0: 2500 balles.
3: Ok, et les meufs?
2: Et les meufs, ouais, exactement.
0: Ah, les nanas, elles sont largement au double.
3: Ok, d'accord.
2: Ah, ouais, quand même.
1: Par mois, du coup,
0: 5000. Elles sont largement au double.
3: D'accord.
0: Après, il y en a, elles sont pas là toute la semaine, c'est des petites pièces, c'est des chambres qui louent, si tu veux.
3: Ah, oui. Donc elle vient.
1: Ah ouais, en fait, ouais, elles prennent la loc de la chambre.
3: Ah,
0: ouais, voilà, en fait, l'établissement appartient à un mec qui a plusieurs, on va dire, des petits studios, quoi, des chambres.
2: En fait, c'est un Mac légal.
1: En fait, c'est lui le vrai blindé dans l'histoire.
2: Ouais, c'est ça. Ouais.
1: Il a tout compris, lui.
0: Bah après, en Espagne, ouais, c'est. Bah, de toute façon, Cédric, il doit connaître. Hein, il connaît bien.
3: La référence.
2: C'est le spécialiste de l'équipe.
4: Du coup, tu dois le connaître, toi aussi, parce qu'à mon avis, il est déjà passé.
2: Ah, bah, grave, ça. Salut, mon poteau.
0: Et d'ailleurs, on a une pièce dans une. Enfin, on a une photo de Cédric dans une pièce et c'est le carré VIP.
3: Ah, le résident.
2: T'es dans le carré VIP.
4: Tu viens où c'est que je vienne?
1: T'as le carré VIP, il a pris un coup d'œil, gueule, quand même.
0: le carré VIP, il y a une croix de Saint-André pour Cédric.
4: Ah, bah, c'est sympa.
2: C'est la croix de Cédric, elle s'appelle.
4: Mais t'es dans quelle ville exactement?
2: Il va venir.
4: Il veut pas dire.
0: Non, on va rester vague sur. Ouais, on va rester vague sur le sujet, ouais.
2: Tu veux qu'on te passe Louis hors antenne, Cédric?
4: Bah ouais.
2: Et ce soir, tu vas bosser, Louis?
0: Non, ce soir, je suis en repos, je travaille 4 jours par semaine.
2: Ouais, ce soir.
1: Ah ouais, donc t'as plein de temps là-bas, quoi, toi.
0: Ouais, je travaille 4 jours semaine, ouais.
1: C'est marrant. C'est original.
2: Ouais, c'est particulier.
0: Mais après, c'est pesant, je fais pas ça toute ma vie, je te rassure.
2: Tu bosses dans la sécu, il y a Thierry qui nous envoie un message, lui, il va bosser toute la journée et il garde toute la nuit, et il garde des voitures, tu vois.
3: C'est différent.
2: C'est pas. On est dans la sécu aussi.
4: Non, je me demandais s'il y a des meufs qui t'ont raconté peut-être des clients qui leur demandent des trucs chelous. Ou même, tu sais, qui veulent pas baiser. Ils se mettent dans la chambre, ils discutent, ils font rien.
0: Tu rigoles, mais c'est une cure de thérapie, il y en a pour certains. Ils viennent, ils croient chez le psy. Hein.
4: Ah, ils veulent juste parler, en fait.
2: Ah, bah,
1: pour la meuf, c'est tout bénef. Hein.
2: Ah bah oui.
4: Ah ouais, alors
1: la meuf, elle écoute ses problèmes du mec.
3: Ah ouais, c'est ça, ouais.
1: Elle prend 150 balles, je sais pas combien c'est, mais.
2: Bah, le mec lui mange la tête au lieu de lui bouffer le cul. Mais bon,
1: ouais.
2: À la limite, c'est pas plus mal.
0: Ça, après, t'as des mecs qui viennent pour se la faire mettre, hein, tu vois, ils veulent pas.
3: Ah, ils se font baiser par la pute.
0: Voilà, c'est ça, c'est.
1: Mais il y a des travestis en prostituées, ou c'est que.
2: Oh là oui.
1: C'est que des meufs.
0: Que des meufs dans mon club. Y a pas de.
2: Y a pas de club à travestis?
0: Non, bah pas chez moi.
3: Ouais, il doit en avoir, mais pas chez toi.
2: Ah, Cédric, y en a?
4: Bah, je sais pas, moi.
2: Bah non, mais je demande.
4: Gros
2: spécialiste.
4: C'est à moi.
0: Cédric, fais pas style, tu connais tous les rouages du métier.
4: Non, pas du tout, non.
2: Pas loin.
4: Mais presque.
2: Bon, qui c'est qui a déjà pensé y aller à la Jonquera? Vous qui êtes, je sais pas, parmi tes potos. Ouais,
4: c'est un passage
2: obligé. Toi, t'es à Perpignan, donc parmi tes potos du 66, j'imagine qu'il y en a un paquet qui y sont allés, non?
0: Ouais. C'est la routine, on va dire. Perpi, c'est la routine.
2: D'aller à la Jonquera, c'est la routine.
4: Je te cache pas que
2: c'est à la frontière. Ouais, c'est juste à côté.
4: Non, mais gros, mais Marseille, ils s'arrêtent tous.
2: C'est à 20 bornes.
4: Non, mais moi, à Marseille,
1: qui vont en Espagne.
4: J'ai déjà pris l'apéro avec des mecs 18h. Tu sais, ça picole, ils chauffent. Ils disent, allez, on va à la Jonquera.
2: Ils prennent la voiture direction Jonquera.
1: Il y a combien de bornes?
4: Mais genre, il y a 4 heures de route, tu vois.
1: Ah, quand même.
4: Ils ont tapé la mission, gros. Ils y vont, ils ken, ils passent la soirée.
2: C'est moi, non?
4: Non, je crois que c'est 4 heures.
5: Mais ils partent bourrés, c'est bien. C'est...
2: Ouais, bah, enfin bon,
4: j'ai jamais fait. Non,
1: j'imagine qu'il y en a qui boit pas.
4: Non, il y en a qui boit. Et ils font la soirée, machin, ils reviennent au petit matin.
2: On tire un coup à la Jonquera.
4: Il y en a plein de Paname, c'est la
1: pré-mission.
2: Ah, il y en a qui viennent de Paname. Ah ouais, pour aller à Bruxelles, oui.
4: C'est un peu le même délire.
2: Une petite mission là-bas, ça vous dirait, Karim, toi?
1: Ouais, pourquoi pas. 3h45 exactement.
4: Ouais, tu vois, ça
1: se fait. 350 bornes, ouais.
2: Et Guigui, t'y as déjà pensé?
1: Ah non, jamais, non.
2: T'as des potes qui seraient capables de se faire une mission comme ça, là?
1: Bah, pour nous, c'est un peu loin, du coup, hein. Ah, parce que comme on est à Paname, ça fait un peu
2: une
1: distance quand même.
4: Belgique, ouais.
1: Donc là, faut se chauffer.
4: Bruxelles ou Bois de Boulogne, c'est encore plus près.
1: Bois de Boulogne, pour le coup, c'est vrai que c'est pas trop loin, du coup.
2: Ah, tu vois?
1: Mais non, mais sinon, moi, ça m'a jamais motivé, ça.
2: Moi non plus, je suis pas trop payé et tout ça. C'est pas parce que je suis radin, parce que je suis tout sauf radin, moi.
1: Moi, je suis radin, moi.
4: Ah, il a su.
1: Oui, radin, parce que je suis un crevard, moi.
2: Radin et voleur, Guigui.
1: Non, pas voleur, non. Si.
2: C'est un peu, tu es un peu le fils spirituel de Romano.
1: Mais non, mais pas voleur.
6: C'est un honneur.
2: Ah ouais.
1: Non, mais voleur, les grands mots tout de suite, là, pas du tout.
2: Bah, si, t'as volé. On en parlait ce matin, d'ailleurs, en plus.
6: T'as volé quoi?
2: Bah, il a volé au G20.
1: À part faire l'histoire, c'est pas volé, c'est une réduction.
2: Il y a Coco, il va dans le Grand Est. En fait, en France, on perd de l'argent, hein, parce que ceux qui sont plutôt dans le Nord, région parisienne, tout ça, Normandie, etc., ils vont, Champagne-Ardenne aussi, ils vont aux vitrines de Bruxelles. Ceux qui sont dans le Sud, Marseille, Languedoc, Occitanie,
4: Boum, Espagne,
2: ils filent à la Jonquera. Ceux qui sont dans le Pays-Bas.

0: Basque. Ils vont dans le Pays Basque, de l'autre côté de la frontière.
1: Ouais, c'est ça.
0: Ceux du Grand Est, ils vont baiser en Allemagne. La région Rhône-Alpes, ça va baiser en Suisse. Eh ben,
2: tout le monde est content. Tout le monde y trouve son compte.
0: Eh ouais, enfin, tout le monde y trouve son compte, sauf l'État français. Qui
2: personne n'est en France.
0: Voilà pourquoi on paye des impôts. C'est, voilà. C'est parce qu'il n'y a pas de putes.
2: Merde, c'est pour ça.
0: Eh ouais.
3: Donc, en même temps, moi j'avais vu les putes de Genève.
0: Ah, c'est dur.
2: Quoi,
0: c'est lourd.
3: Ah, il faut avoir la dalle, hein, parce que.
2: Ah, ouais, c'est vrai.
3: Oh, putain, gros.
2: Mais pourquoi, moi
3: elles sont. Elles sont sanglantes, quoi. C'est...
0: Non, mais moi, je me souviens, une époque, dans les journaux, il y a des journaux gratuits que tu prenais dans les rues en Suisse. Et donc, t'avais toutes les dernières pages. Au début, c'était sérieux, politique, guerre, machin, tout ça. Et dans les dernières pages, t'avais plein de photos de meufs. Et aussi beaucoup, beaucoup de travestis. Je te conseille la Suisse, Cédric. Ouais, et aussi beaucoup, beaucoup de travestis qui, ouais, il y en a certains, enfin certaines.
3: Non, mais moi j'avais été, en fait, j'avais
0: des mecs aussi d'ailleurs. Donc, il y en a certains et certaines, tu te dis, waouh.
3: Ah, faut j'avais pris un hôtel près du lac, tu vois, j'avais pris un Novotel. Je me dis, ouais, Novotel, bon, en général, tu sais, l'hôtel était bien, quoi. Et en fait, à l'époque, je fumais encore et je descends fumer et je fais un carriole. Putain, je fais, mais il y a plein de.
0: Il y a des gens chelous.
3: Non, mais non, parce qu'en fait, il y avait des bars et il y avait des meufs qui attendaient dehors, mais tu sais, il y avait pas de doute sur leur métier. La meuf, elles étaient habillées et en fait on avait discuté avec le mec de l'hôtel et il y avait c'était que des espèces de bar à putes autour, quoi. Les meufs, en fait, elles étaient en terrasse et elles racolaient, quoi. Mais
2: tu t'es renseigné au niveau des tarifs?
3: Non, parce que je t'assure que ça te passe l'envie de baiser.
2: C'est vrai.
3: Okay, t'as tu rentres à l'hôtel et tu te branles. Tu te dis, ouais, vas-y.
2: Je vais me branler, c'est mieux.
3: Ouais, les meufs qui vont être plus sympas, ouais.
0: On nous dit, c'est des meufs de quelle nationalité? C'est Toc qui nous envoie le message. Pour toi, Louis.
3: Ah, en Espagne.
0: Ouais, en Espagne, la Jonquera.
4: En Espagne, il y a beaucoup de. Bon, beaucoup d'Espagnols, mais après, il y a beaucoup de.
0: Beaucoup d'Espagnols.
4: Sud-américaines aussi.
0: Ah ouais, sud-américaine et des meufs du coin, ok.
4: Ouais, ouais, il y a beaucoup de colombiennes. Dans le club où je suis, là, il y a beaucoup de colombiennes.
0: Là, c'est plutôt des meufs du sud-ouest, Cédric, plutôt que des meufs de l'est, dans ce cas-là, les colombiennes.
5: Il y a beaucoup de meufs de l'est en Espagne.
0: Ah, on a vraiment le spécialiste dans l'équipe.
3: Après, ça doit dépendre des clubs, quoi.
0: Bon, merci en tout cas, Louis.
4: C'est ça.
0: Merci.
4: Ouais, de rien, l'équipe.
0: Merci du témoignage. Et puis, tu voulais être kiné, t'as fini dans la sécu, dans la maison close. Bon, bah, comme
1: très
0: quoi.
1: Très clair d'avoir, mais bon.
4: Et prochain échelon dans la hiérarchie, c'est proxénète.
0: Voilà, très bien.
2: C'est bien beau projet.
3: Ah, mais en même temps, là-bas, c'est légal, hein. C'est horrible, mais c'est légal, quoi.
0: C'est vrai que le mec, il a un club, et oui.
3: Ouais, c'est autorisé.
0: Et tes parents,
5: non, je suis pas sûr que ce soit légal, proxénète.
0: Tes parents, ta famille, les amis, comment ils ont réagi quand tu leur as dit que tu bossais à la Jonquera dans une
4: maison close? Ils savent que je bosse à la Jonquera, donc j'ai pas besoin de dire où, quoi.
0: D'accord, tu rentres pas dans les détails.
1: Ouais, c'est clair que tu dis.
2: Soit ça, soit la station service.
1: Ouais, c'est ça.
3: Ouais, ou alors, tabac détaxé, quoi.
2: Ouais, dans un hôtel. Bon.
4: Quand t'es du coin, tu bosses pas la station service, quoi.
2: C'est ça. Exactement.
0: Il devait bien avoir aussi.
3: Ah, si.
0: Bah, on te remercie en tout cas.
3: Bon, après, si.
4: Ouais, ça marche, l'équipe.
0: Et on t'envoie ton t-shirt Skyrock à Perpignan. Des gros bisous, Louis.
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0: Sarah, t'es déjà là. Direct du 92.
7: Je suis là.
0: Salut Sarah.
1: Et coucou.
0: Sois la bienvenue. Ça fait combien de temps?
7: Exactement.
0: Combien de temps que t'es avec ton gars, toi, Sarah?
7: Ça fait 3 ans.
0: 3 ans. Et t'as quel âge?
7: 18 ans.
0: 18
7: on va
0: ans.
7: Bientôt se marier, donc.
0: Ah ouais,
7: voilà.
0: Carrément.
7: C'est l'amour fou, mais il se passe des petits trucs bizarres.
0: Oui, c'est pas dans les relations sexuelles. On va rentrer dans les relations sexuelles. Et quand vous faites l'amour, il y a un truc qui te fait et qui te dérange très fort. Alors, on va vous poser une question déjà.
2: Moi, j'avais une idée, moi.
0: S'il y a un truc qui vous dérange pendant que vous faites l'amour, ou un truc que vous a fait votre partenaire et ça vous a fait bloquer, vous nous racontez. T'avais une idée, Karim?
2: Est-ce qu'il veut que tu l'appelles maman?
0: Oh.
2: Non, papa, pardon. Ou genre, il dit genre, papa, ou genre, toi, il dit maman, tu vois.
0: Mais qui c'est qui a déjà dit ça?
7: Alors, pas du tout, mais ça peut arriver.
2: Ah, bâtard, genre, il t'appelle.
7: Ça peut arriver.
2: Tu lui dis papa?
0: Hein? Et quoi, il t'appelle maman?
7: Non, en fait, mais ça peut arriver parce que vraiment, il est bizarre, en fait.
1: Il est bizarre, s'il t'appelle maman pendant qu'il te baise, oui.
7: Au début tout allait bien, mais en fait je pense qu'il a eu un fantasme et maintenant il a kiffé. Mais en fait moi ça me vexe et en même temps je trouve ça bizarre. Et même aujourd'hui là quand j'en parle, ça me fait flipper, j'en ai parlé à personne, c'est la première fois que j'en parle.
0: Et quand des fois
7: j'ai parlé avec lui. Non, pas du tout. Je parle pas de ma relation avec mes copines parce que je trouve que c'est quelque chose de privé. Mais quand je lui en parle, des fois il change de sujet, il me dit non mais c'est drôle, etc. Donc voilà.
0: Alors, d'après vous, qu'est-ce qu'il peut faire pendant les relations sexuelles?
1: C'est drôle.
0: On va jouer ensemble. Vous faites souvent l'amour, tous les deux?
7: Ouais.
0: Et à part ça, ça se passe bien? Tu prends du plaisir? Il prend du plaisir?
7: Ça se passe trop, trop bien. Franchement,
2: ça va déjà.
7: C'est tout le même.
2: C'est déjà bien.
7: Trop, trop bien. C'est juste le seul truc qui me dérange.
0: Alors, il y a plein de propositions que vous nous faites. Je vais les lire dans un instant. Merci à Mucus qui nous envoie un message. Merci à Christopher également qui nous envoie un message. On salue Red qui nous fait une petite proposition. Il t'appelle par un autre prénom. Message de Chris du 80.
2: Ça serait abusé, ça. Oh là là.
0: J'aimerais t'appeler avec le prénom de mon ex.
1: Ouais. Ah non, hein, t'imagines.
3: Si ça te dérange pas.
0: Ça te dérange pas, ouais.
2: Ou le prénom de ma
1: mère. Bah, si,
2: de
1: il dit
2: de ma mère.
1: Ma
2: soeur. Ouais, t'imagines.
0: Le prénom de ma mère.
1: Ah, horrible.
2: Ma soeur, ma petite soeur.
0: Alors, vos propositions, Marie. Bah,
1: c'est-à-dire, il pète.
0: Il pète pendant l'amour.
2: Il trouve ça drôle.
1: Je sais pas, tu disais qu'il trouvait ça drôle. Comme j'ai pensé à mon ex, tu sais qu'il me faisait.
2: Comme je pense à moi, des fois, je pète.
1: Ça crée où ? C'était pas pendant l'amour, mais bon, lui, ça le faisait marrer. Je trouve ça ignoble.
2: Je pète des bulles de mucus.
1: Ah ouais ? Non, rien à voir.
2: Comme des malabars, mais ça me sort du cul.
1: Tu imagines, ça fait des énormes bulles.
0: Non, c'est pas ça.
3: Vous faites l'amour en couche. Ou alors, il veut que tu le prennes un peu pour un bébé, tu vois.
2: Tu lui mets des fessées et tout.
0: Est-ce que c'est ça, ça ? C'est pas ça. C'est
7: non.
0: Tant mieux, c'est bien. Il y a Mucus qui nous laisse un message et qui nous dit il finit en se branlant. C'est-à-dire qu'il fait l'amour avec toi et comme il n'arrive pas à jouer avec toi, il se termine, il se branle.
7: Non.
2: Est-ce qu'il veut que tu mettes des doigts dans le cul ?
0: Ah ouais.
5: Ah, je pensais à ça aussi.
0: Ouais. Ah, c'est
5: ça. Ça m'avait bloqué une meuf, fallait-il me mettre un wad ?
2: Après, je me suis
5: bloqué. Calmé.
1: Bah, t'as tort, faut essayer.
0: Pendant l'amour, elle voulait te mettre en wad.
5: Ouais, voilà, mais c'est discret.
3: Elle est courageuse. Oh non, mais mets-moi plutôt un plug.
5: Bah ouais. Non, moi, ça m'avait calmé direct.
0: Le doigt, il touche pas les bords.
5: Si, quand même.
0: Il y a Adam qui nous dit il veut terminer en giclant sur ton visage. Autrement dit, te faire une faciale.
2: Ah.
7: Non,
0: c'est pas non plus.
2: C'est déjà fait ou pas ?
7: Ouais, c'est déjà fait, mais c'est pas ça le plus
0: c'est
7: choquant.
0: Pas ça, non, c'est pas choquant. Charles Villeneuve qui nous disait il adore traiter de salope, même chose. Il voudrait que tu te déguises. Ah, genre des petits jeux de rôle, genre infirmière, tout ça.
1: Non.
2: Ça va ?
7: Je pense non.
3: C'est pas ça. Mais c'est rapport avec le sperme ?
7: Non, pas du tout.
3: Ah. Ouais, mais tout à l'heure, pas du tout, c'est pas loin. Ouais, mais ils sont un peu nuls tes indices.
2: Mais c'est, est-ce que moi j'ai une question ? Est-ce que c'est un truc qui te fait genre de cul ou c'est un truc genre à côté pendant que vous faites l'amour ?
7: C'est à côté.
2: Ah,
3: je sais pas, il joue à la console.
2: Ah, il appelle ses parents, genre il parle à sa sœur au téléphone, ses potes.
7: Non.
8: Ah, je sais pas si on l'a dit, mais il voudrait, je sais pas, par exemple, tout filmer. Et
2: ah oui, il fait des sextapes.
8: Ouais, mettre ça quelque part.
1: Et regarde le
8: il bouffe un truc en même temps qu'il baise.
2: Il bouffe un grec, ouais, il te mange.
8: J'imagine.
3: Il le pose sur tes
2: fesses. Oh là
0: là. Il mange pendant qu'il fait la
5: bien gras, la mayonnaise.
8: Non,
5: ouais,
2: non. C'est pas ça,
8: c'est pas ça.
7: Non.
1: Il lit, je sais pas ce qu'il fout.
0: Il lit.
2: Non, il.
0: Ouais.
3: Je sais pas, tes fontaines et quand tu gicles, il se met.
2: Il prend un verre. Une gourde.
0: Il fait une
2: gourde.
0: Les trucs qui reviennent là depuis que tu nous as dit qu'il faisait un truc à côté, c'est il fait une partie de play, il appelle ses potes, il est sur TikTok.
2: Il joue Call of Duty.
5: Il va sur. Il fait ça à chaque fois.
0: Il va sur Insta, il joue Call of.
3: Il y en a plein qui disent il regarde du porno en même temps qu'il te baise.
7: C'est ça.
0: Oh, Romano.
5: Romano, bravo.
2: Ah ouais, champion. Bravo.
1: Ah ouais,
3: en fait, il n'y avait pas de message, c'est moi qui ai trouvé tout seul.
0: Ah non, oui, je dis bravo Romano, mais c'est vous qui avez trouvé.
3: Ah, j'ai dit, il n'y a pas de message, il y a un truc qui revient souvent. Non, mais c'est vrai que c'est le truc qui est revenu beaucoup là.
0: Ah, j'avais pas vu. Parce que
2: mais regarde encore. Quel genre de film
7: Alors, il met du porno à côté et il veut qu'on fasse la même chose.
0: Ah, il veut que vous deveniez acteur
2: porno. Faire l'acteur, ouais.
0: C'est bien. Enfin, c'est bien. Toi, t'es moyen, toi.
2: Mais est-ce qu'il prend des positions genre de ouf ou ce genre des
7: trucs normaux
2: ou
7: c'est... Ça dépend ce qu'il regarde comme vidéo. Après, il change de catégorie. Des fois, il met du brutal, etc. Une fois, il m'a tellement étranglé que je me suis endormie.
0: Je veux dire, tu t'es évanoui.
1: Ouais, il faut faire gaffe quand même.
0: Oui,
5: ouais, tu comprends.
7: Non, mais après, c'était pas dans son intérêt. C'était pas
3: Ça serait cool de finir dans les faits divers. Ouais, quoi, ça
0: oui, c'est vrai.
2: Fais gaffe, ouais.
0: Ouais, BFM, il ferait une journée sur toi, là.
3: Ah ouais, voilà,
0: Est-ce qu'on peut mourir quand on se fait étrangler ? Il ferait venir un médecin, tout ça. Enfin bon, il ferait des.
2: Oui, il y a des chances.
0: Et ouais, donc il regarde les pornos, c'est parce qu'il ose pas te demander des trucs. Il veut se baser sur des films. Ah, il aurait envie de faire des trucs de cul qu'il a déjà vu dans des films. Et pour te les faire, il va mater des pornos et dit on peut faire comme eux. Ah, peut-être.
7: Peut-être. Mais en fait, ça, moi, au début, il m'avait dit que c'était son fantasme. Et que en gros, ça serait bien d'essayer. Ça, c'était il y a un an environ.
2: Mais ça fait combien de temps que vous êtes ensemble ?
7: Ça fait 3 ans.
2: Ah, et donc, au bout de 2 ans, le mec, il a mis ça. Est-ce que c'est pas juste un manque d'excitation ? C'est peut-être le mec, il a moins envie, il doit mettre un porno.
1: Ouais, c'est ça.
7: Au début, on le faisait normal, en fait.
2: Ouais, au début.
7: Il y avait la même excitation, mais je pense qu'il y a plus d'excitation. Mais en fait, moi, c'est pas, je dirais pas que ça me vexe, mais merci. Au début, enfin, je le suivais dans son lire, il me disait que c'était un fantasme, etc. Mais je pense qu'il a tellement kiffé que il a continué à.
3: Mais c'est quoi, genre à chaque rapport maintenant il y a un film de cul.
1: C'est ça le truc.
7: À chaque rapport.
1: Ah ouais, non mais ça c'est pas possible.
3: Mais t'es sûr que tu veux te marier là du coup ?
1: Non mais c'est.
7: Bah,
1: En fait, c'est pas con ta question. Non,
7: bah, mais... je l'aime.
1: Parce que
7: quoi,
1: si toute sa vie te fait l'amour en regardant d'autres meufs, merci quoi.
7: Mais en fait, quand je lui en parle et que je lui dis stop quoi, il me dit non, mais c'est drôle, etc. Après, il change de sujet.
2: Ah bah, c'est hilarant.
7: Mais après.
2: Ça, t'as envie de dire, on est mort de rire. Ah, mais.
0: Le mec trouve. Bon,
2: je dirais, mais si ça l'a mis, chaque fois, mais. Le mec, on peut dire, ouais, c'est marrant, tu sais, il n'y a rien de marrant.
1: Ah, je suis d'accord.
2: C'est soit t'es dans le même délire que lui et ça te fait kiffer aussi de faire ça, mais l'argument, ouais, c'est le délire, c'est super marrant.
0: C'est rigolo.
2: Ouais. Non mais bon après mais bah, tu lui as dit tu peux pas essayer je sais pas tu peux pas essayer de lui dire vas-y pour une fois on va faire ça.
7: Bah j'ai déjà essayé et après j'avais l'impression que c'était pas pareil en fait selon lui mais je sais pas il y a plus d'excitation en fait je me dis que peut-être qu'il cherche de l'excitation dans d'autres femmes sur les vidéos et non, après mais... moi des fois je lui dis mais c'est pas la vraie vie genre.
0: Oui.
1: Ouais. Mais en même temps, vous êtes connu super jeune et tout ça. Il a jamais eu d'autres relations sexuelles avec une autre nana. Peut-être ouais.
0: Après, bon, il peut regarder des films.
1: Non, mais c'est pas une.
0: En dehors.
1: C'est pas une excuse. Plutôt que de la regarder. C'est une explication.
2: Bon, dans un sens, il vaut mieux qu'il regarde des films qu'il aille niquer d'autres meufs.
1: C'est vrai. C'est sûr.
0: Oui, c'est vrai. Oui. Vu comme ça, Sarah, c'est vrai que c'est pas mal.
1: C'est évident.
0: Marie, ça te vexerait, toi, que ton mec il regarde des films de cul pendant que vous faites l'amour?
1: Bah, une fois comme ça pour rigoler, j'ai déjà fait, moi.
0: Ah, mais à chaque fois, toi.
1: Mais à chaque fois, non, c'est pas possible.
0: Ça va vexer?
1: Alors, bah, bien sûr que je serais vexé.
0: Et vous, les gars, vous seriez vexé que votre meuf, elle veut absolument regarder un film de cul pendant que vous faites l'amour?
2: Ah ouais, moi, ça me gaffe. Ah ouais, moi, je dirais cash.
1: Non, puis t'es concentré sur l'autre.
0: Par exemple, Mano, un mec tout mince, avec plein de cheveux naturels.
2: Moi, je m'en fous, j'ai des cheveux.
0: Jamais des cheveux naturels.
2: Oui, mais des cheveux naturels. C'est des cheveux qui viennent direct from un.
0: Tu vois, comme un surfeur hawaïen.
2: Tu vois, avec des cheveux. Ça. Bah, je peux le faire si je veux. Hein.
0: Et donc, tout mince, des cheveux naturels et une bite énorme. Ça te vexerait ou pas?
2: Non, mais à partir du moment où la meuf, ma meuf, elle me dit, ouais, à chaque fois, vas-y, il faut mettre un film de cul, sinon j'ai pas envie de baiser. Je me dirais, en fait, elle a plus trop envie de baiser avec moi et elle a besoin de ça pour se démarrer, quoi.
1: Ouais.
0: Et les autres, on serait vexés, c'est
2: vrai.
0: Ah,
2: bah ouais, c'est tout le temps, ouais,
5: c'est
2: tout le temps.
5: Ça peut être un délire.
0: Et toi, Guy?
2: Non, mais de temps en temps, ouais.
0: Guigui, comme tu sais que t'es au bout du bout là.
2: Non, je serais pas vexé. T'es au bout de ta vie, gros.
0: Tu serais prêt à tout accepter. Je me rappelle que Guigui a accepté de se cracher sur la gueule tout à l'heure par une meuf de Brésil.
5: Non, non, non, on a dit si jamais c'était la meuf la plus. Non.
0: Chaque relation sexuelle.
5: On avait dit si jamais c'était la meuf la plus fraîche du monde, quoi, en gros.
1: Ça fait combien de temps que t'as pas baisé, là, rappelle-moi.
5: Je sais pas, je ne compte plus.
1: Ouais.
5: Mais là, en l'occurrence, sur ce truc-là, ça me vexerait pas, mais je dirais, putain, la meuf, elle est chelou en fait. Je dirais ça. Je me dirais, putain, mais pourquoi elle fait des trucs bizarres comme ça, tu vois.
0: C'est ce que tu te dis, Sarah, ou pas?
7: Bah bien sûr que ça me plaît, je me dis la même chose en fait, je me dis que peut-être qu'il trouve pas l'excitation chez moi, bah il regarde des vidéos pour avoir l'excitation.
2: Moi je pense que c'est, bon je veux pas être désagréable mais je pense que c'est ça. Moi je me dis si j'ai besoin de mater une vidéo porno pour pouvoir niquer ma meuf, c'est que ma meuf m'excite plus comme avant.
0: Ou que ça te rajoute un truc.
1: Ouais,
2: en fait, oui, mais le problème,
7: début,
2: c'est quand vous le faites sans.
7: Ok, ça peut être un délire, mais.
2: En gros, quand vous le faites sans, il va te dire que c'est un peu pourri quand même de le faire sans.
1: Ouais.
2: Puis j'ai limite du mal à bander.
7: Bah, c'est exactement ce qui s'est passé. Après, on le fait de moins en moins, quoi.
2: Ah oui, bah voilà.
0: Bah oui.
7: Avant, c'est tout le temps. Maintenant, c'est
2: alors,
7: une fois
2: toutes les
7: deux semaines.
2: Je veux pas remettre ça sur le tapis. Mais le mariage, il est organisé. Le mariage, tout est prêt déjà ou...
7: Ouais, c'est prêt, c'est en septembre.
2: Ah oui, vous avez déjà la date aussi.
0: Bah oui. Bon, si tu voulais demander aux auditeurs, aux auditrices de Skyrock. Il y a la fleur, elle est pas choquée. Hein. La fleur a 19 ans, elle fait mon mec, il regarde des vidéos pour nous tous les jours. Ouais, mais s'il les regarde de son côté, c'est vrai qu'à chaque fois pendant que tu fais l'amour.
1: Pareil, ouais, non, mais c'est ça.
0: C'est pour varier les positions. Ça, c'est le message de Nordine sur l'appli.
2: Nordine, oui, mais tu regardes des vidéos dans ton coin et puis après tu refais les positions, tu vois.
1: Une fois de temps en temps, mais t'es excité par la personne. Tu regardes la personne à qui tu fais l'amour.
2: Enfin, non, il regarde la télé, lui.
0: Le mec, il s'est trop branlé. Il est devenu incapable de bander sans ça. Message de Brice, 41 ans. Ah, oui. Salut à toi, Brice. On va prendre Julie, on va revenir à Sarah et aux trucs qu'on vous a fait pendant l'amour et qui vous ont fait bloquer ou des trucs que vous avez fait pendant l'amour.
2: Absolument.
0: Et qui vous ont bloqué. Donc toi, Sarah, ton mec, il regarde des films de boules pendant que vous faites l'amour tous les deux. C'est vrai.
2: Quasiment à chaque fois maintenant. Hein.
0: C'est vrai que ça peut poser des problèmes. Toi, ça te dérange un peu. Et quand tu lui dis, on peut pas faire l'amour sans film de boules, il te répond quoi?
7: Bah, il me fait comprendre qu'en fait, ça c'est pas la même chose.
0: Il fait comprendre que c'est mieux quand vous regardez un film de cul.
1: Ouais, mais c'est pas possible.
7: Exactement.
0: Et vous refaites des positions des films, tu me disais tout à l'heure.
7: Exactement la même. En fait, c'est. Je sais pas comment ça s'appelle, c'est un effet miroir en fait. La même chose.
5: Ouais, il veut refaire tout.
1: Alors, ouais, non, mais,
2: exemple, c'est aussi le faux truc.
7: Quand par exemple, il m'enlève ma culotte, mes habits, etc., bah c'est exactement la même.
1: Non, mais c'est insupportable en plus parce qu'il fait pas attention à ton plaisir. Tu vois?
7: Exactement. il fait plaisir que à ses, enfin, il fait attention que à son plaisir à lui, quoi.
1: Ouais, c'est ça, ouais.
0: Il se prend pour un hardeur. Il y en a plein qui nous disaient ça, il veut se mesurer au hardeur pour être aussi bon
1: qu'eux. Il prend pour un steak, en fait.
2: Et c'est ah, moi, je pense que, non, parce que moi, je pense plus qu'il est moins excité et,
1: ouais,
2: et
1: je pense aussi, oui.
2: Et qu'il a besoin de mais ça oui, pour ça. Se motiver, quoi.
5: Moi, je pense bah, à ça, ouais.
1: Bon, ouais, mais du coup, il te respecte pas, il respecte pas ton plaisir parce qu'il fait juste son truc, tu vois, et c'est.
7: Ça m'a dégoûté du sexe, quoi, en fait.
2: Mais ne te marie pas avec lui.
1: Mais il y a pas un truc qui déteste.
5: Oh, bah non, il veut casser le mariage.
2: Bah non, mais tu
7: en fait, en dehors de tout cela, ça se passe hyper bien, franchement. Mais
2: ouais, tu, ouais, tu kiffes quand même.
7: Dérange, quoi.
0: Bon, on va voir ce qu'on pense, Julie, parce qu'on a Julie en direct avec nous, en direct du 77. T'es là, Julie?
9: Oui, je suis là.
0: Alors, Julie, toi, tu voulais témoigner parce que toi aussi, pendant que vous faites l'amour, il vous arrive des trucs. Qu'est-ce qui t'arrive, Julie?
9: Ouais, alors en fait, c'était ça au début. Genre, il m'avait dit, ouais, on peut faire ça, et donc on l'a fait.
0: Ah, donc de regarder les films de cul, même chose que pour Sarah. Tu vois, Sarah, t'es pas toute seule, dis donc.
9: Et en fait, moi, j'ai proposé un truc assez rapidement, et bah, pour voir que j'étais un peu comme elle, à me dire, mais il veut regarder d'autres filles et tout. Et en fait, je lui ai proposé qu'on fasse des sextapes ou qu'on tourne des petits microfilms et tout. Ah, et que, bien, bah, du coup, à la place, au lieu de regarder des films de cul avec des autres meufs, bah, c'est nous, en fait, qu'on regarde.
0: Ah, c'est-à-dire que vous faites des films et après vous vous re-regardez pendant que vous faites l'amour. Truc.
9: Bah ouais, parce qu'au final, il a son truc où il regarde, mais à côté de ça, bah c'est quand même moi, enfin,
1: ouais,
9: sa copine en fait.
2: Ah, ouais, mais c'est vrai que c'est mieux, ouais.
1: Ah ouais, c'est une bonne
2: idée. Et alors, ça a marché ?
9: Ça permet de savoir. Bah ouais, donc, bah oui, clairement. Donc ça permet de savoir est-ce que bah, c'est parce que vraiment c'est d'autres femmes qui vont l'exciter ou si c'est vraiment le fait de voir une action se faire en fait.
2: Ah, c'est vrai que c'est ton truc, c'est un peu le test.
0: Pardon, comment ?
1: Et tu te foutais de ma gueule ?
2: Mais ton truc, en fait, Julie, toi, ça a été le test ultime.
9: Bah ouais, parce que du coup, tu sais si c'est parce que vraiment il a envie d'avoir un visu sur la chose et que c'est ça qui l'excite ou si c'est parce que justement c'est d'autres femmes en fait.
1: Bah c'est pas bête.
2: Bah fais, ouais, fais ça, c'est bien ça.
1: Ouais.
9: Elle peut amener ça, genre, bah viens, viens, on se filme, on se regarde, ça peut être sympa pour voir, parce que s'il lui dit ouais, non, que ça l'intéresse même pas, genre, c'est
2: bizarre. Ah non, laisse tomber, ta gueule, je l'ai déjà en face de moi. Oh,
0: j'en ai une, j'en ai pas deux.
2: Ah ouais, je vais te voir en double, mais c'est une horreur.
0: Qu'est-ce que t'en penses, ça?
2: Ah, c'est pas con, ça. Hein.
7: Bah, je pense qu'elle a de la chance que ce soit, enfin, si j'ai bien compris, c'est oui. Qu'ils vous filment, et après, pendant que vous faites l'amour, bah, en gros, ils re-regardent les vidéos que vous avez fait auparavant, ouais.
2: Bah, en gros, il faudrait que tu testes avec ton mec.
0: Pour ça marche ou pas, ça?
7: En vrai, c'est tout le temps ou c'est de temps en temps? Parce que si c'est tout le temps comme moi, ce qui m'arrive, ça peut être chiant. Et franchement, bah, ça fait 10 ans, donc c'est pas tout le temps maintenant, mais ça a été très, très fréquent, très récurrent. Ouais.
2: Non, mais à la limite, okay. Moi, vaut mieux ça qu'il regarde d'autres meufs.
7: Ah, mais en fait, c'est ça, parce qu'il va y avoir des personnes, garçons ou filles, hein, qui ça va les exciter de regarder une vidéo entre temps, parce que c'est de voir l'acte, de voir les choses, ça permet de. Peut-être lui, il se dit, bah voilà, je vais faire comme là, les acteurs.
2: Ouais, ça marche, ça, en tout cas. Genre, vous en avez combien des sextapes en stock?
7: Bah, je sais pas beaucoup.
0: Ah oui, si c'est à chaque fois, dire, oui. Ouais. On peut pas en avoir une petite en cadeau.
1: Non, mais l'autre, c'est
2: juste pour voir, non, mais c'est pour l'émission. Hein.
7: Ça dépend, tu gagnes les 1500 euros.
0: Ah, en échange d'un peu d'argent.
2: C'est plus cher la vidéo.
0: Ah, bah laisse tomber, elle est sur Pornhub. C'est moins cher.
1: T'es bon, on s'en fout.
0: C'est bon, c'est vrai, c'est moins cher.
2: Je te fais.
0: Moi, j'aurais trop peur. Tiens, regarde, il y a un message. Moi, je suis un peu du style. C'est AV qui nous laisse un message sur la piste Skyrock. Il me dit, moi, j'aurais trop peur qu'il montre les vidéos à des potes à lui. Ça, c'est le message de AV.
9: Et ouais, autre... mais après, c'est une question de confiance. Elle va se marier avec, hein. Donc,
2: non, bon, mais moi, je pense, on en parle souvent, ça. Je pense que quand ça fait un moment que t'es avec la personne, t'as pas envie de montrer tes relations sexuelles à des potes, tu vois.
0: Ouais, mais si vous rompez.
9: Normalement, c'est une question de respect, hein.
0: Ouais, mais imagine un jour, tu romps, c'est JB qui nous dit ça. Et elle veut se venger, elle monte les vidéos.
2: Bah, à ce moment-là,
5: c'est des dossiers, ouais.
2: À ce moment-là, tu portes plainte, puis.
0: Elle paye.
2: Il est en prison.
0: Voilà.
9: Ouais. Elle paye. Bon, faut vraiment que ce soit. Ouais.
0: Ouais, bon, c'est jamais, hein, tu sais, les gens, ils sont.
2: Bah, ou alors c'est toi qui les garde. Ou alors tu fais un deal, c'est toi qui les garde.
1: Bah, il faut les garder.
0: Qui c'est qui s'est déjà filmé en faisant l'amour, Marie?
1: Ouais.
0: T'aimes bien?
1: Bah, j'aime bien. Je l'ai pas fait souvent, hein, mais je l'avais fait à l'époque. Putain, ça date un petit peu. C'était un caméscope. Et on avait foutu.
2: C'est quoi ça?
1: Un caméscope.
2: C'est quoi, Marie, ça?
1: Ouais, mais à l'ancienne.
2: Non, je connais pas.
0: Non, je connais pas non plus.
1: Ouais, c'est ça. Foutez-vous de ma gueule.
0: Non, mais nous,
1: on avait foutu carrément le fil sur la télé. Donc, on voyait en live ce qu'on était en train de faire.
2: C'est soit une caméra avec un fil, mais tu as vécu dans quel siècle?
1: Mais tu sais,
0: c'est les visiteurs.
1: En mode péritel à l'époque.
2: Mais on se regarde. Tu dis des mouches, je connais pas.
1: Ouais, c'est ça. Foutez de ma gueule. Péritel, c'est ce truc.
0: Est-ce que vous, parfois, vous filmez, vous regardez en même temps, Julie?
2: Il y a un GoFast qui passe devant chez
1: vous. Ouais, c'est que ça, mais.
9: Non, j'avoue pas. Non, je sais pas. Non, je crois pas.
1: Ah, moi, j'avais fait ça, moi.
9: Des séances de tournage et des séances.
0: Des séances visionnage.
1: Visionnage. déjà.
0: Ouais. Qui c'est qui s'est filmé en faisant l'amour? Karim, tu t'es filmé?
2: Ouais, j'ai montré après à Cédric, à Samy.
1: Moi aussi, j'ai vu.
2: Ah, c'est vrai que j'ai vu ton film.
5: Moi aussi, j'ai montré une fois.
1: Avec son gland tout rose.
5: Ah, Karim.
0: Qui c'est qui a un gland tout rose?
2: Karim.
0: T'as un gland tout rose.
1: Tu sais, comme Colonel Charlie.
2: Ouais, mais moi, elle est pas transparente. Tu sais pourquoi? Parce que vous avez la peau dessus. C'est pour ça que ça reste transparent. Moi, ça frotte, c'est normal, gros. On n'a pas la même couleur de bite.
3: Moi, j'ai un gland bien rose.
0: Alors, il y en a qui nous disent le problème sera pas résolu parce qu'à mon avis, il est surtout accro au porno et fantasme sur les performances des acteurs et des actrices. C'est message de Jérôme du 67. Merci à toi Jérôme là. Bon, en tout cas ton idée elle est très bien, elle plaît à beaucoup d'auditeurs. Merci Julien du coup de fil.
9: Mais de rien.
1: Ouais, très bonne idée.
0: Dans un instant on aura d'autres réactions, on aura qui? On aura Bibi qui veut témoigner pour toi Sarah.
1: Ouais, il a eu un peu ce truc avec sa femme. Ouais.
0: Ah, c'est lui qui regardait les films de Bibi.
1: Non, tu verras.
0: Ah, tu venais pas, ok. Mais Bibi.
3: Tu verras parce que je me rappelle plus.
0: Bibi en direct de la route. Salut Bibi.
1: Ouais.
0: De Brignoles.
1: Hey, coucou.
0: T'es un Bibi.
10: Hey, salut.
0: Salut Bibi.
1: on
0: va te retrouver dans un instant. Tu bouges pas Bibi.
10: Y'a pas de soucis.
3: Y'a moyen que tu fermes les vitres.
1: C'est la fin de boxon là.
0: On te retrouve cette suite.
3: Y'a beaucoup de bruit là Bibi. Hein.
0: Vous nous appelez de partout, de la maison, de sous la couette, des endroits un peu moins calmes comme de la voiture. Vous débarquez ici avec nous tous les soirs sur Skyrock. Et Esther qui a une petite idée aussi pour toi Sarah. Et on parle des trucs qu'on vous a fait pendant l'amour et qui font pas trop kiffer ou qui vous ont même limite un peu dégoûté. Vous nous en parlez avec l'appli le 41759 et le 01 53 40 30 20. Julie, on te fait des gros bisous. On t'envoie ton t-shirt Skyrock dans le 7-7.
1: Gros bisous.
9: Merci gros bisous.
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1: Victor, t'as 22 ans et t'es dans le 34.
2: Ouais, c'est ça,
1: salut,
2: exact.
1: Salut Victor.
2: Bien,
1: ça va bien?
2: Ouais, ben voilà, je voulais réagir parce que voilà, j'y habite à l'année et je vois ce que c'est vraiment, les gars, c'est dingue.
1: Donc t'habites, ouais, dans le 34, t'habites au Canada d'Agde alors, toi?
2: Ouais, j'habite vraiment dans le camp naturiste.
3: T'habites à poil?
1: Ah, t'habites dans le camp naturiste?
3: Ah ouais?
1: Tu fais quoi?
2: Ben ouais, je travaille au Cap d'Agde.
3: Ah, je croyais que tu louais un truc, t'avais un bail et tout.
2: Non, je travaille dans le Cap d'Agde et j'habite, j'ai mon petit appart au Cap d'Agde dans le camp naturiste.
1: Mais t'as choisi d'habiter dans le camp naturiste, toi?
2: Ouais, c'est moi qui ai choisi.
1: Donc t'es naturiste?
2: Ouais, je suis naturiste.
1: Donc là, tu nous appelles, tu es complètement nu?
2: Non, là, je travaille. Là,
3: dommage.
2: Mais
4: il y a tout le monde qui se met à poil.
1: Genre, je savais pas qu'on pouvait habiter à l'année, qu'on pouvait avoir un appart.
4: Moi, j'ai une résidence de vacances, moi.
1: Ouais, moi aussi, pareil.
2: Non, c'est comme une station. Il y a tout le monde qui. L'hiver, il y a des gens qui habitent.
3: Mais c'est à poil l'hiver.
4: Vous gilez le cul, non?
2: Non, l'hiver, il y a des petites tenues, mais on n'est pas tous à poil.
5: Mais toi, t'as connu le naturisme avec tes parents ou t'as.
2: Non, pas du tout. Non, avec des potes, ouais, j'ai avec des potes, on y allait pour l'été pour rigoler et tout. Ah, et en fait, je me suis rendu compte que je kiffais trop l'ambiance. Et
1: donc, puis, vas-y, donc c'est l'ambiance qui t'a plu ou le fait d'être nu, genre te sentir à liberté parce que t'as pas d'habits à choisir?
2: Bah, les deux, ça va ensemble. C'est là-bas.
4: Mais n'empêche que tu fais des sacrées économies au niveau budget.
1: Ah non, mais c'est clair.
3: Ah bah ouais, bon.
2: Ah ouais, t'as plus besoin d'acheter des vêtements. Après, c'est chiant pour prendre les affaires et tout, c'est compliqué. Le téléphone, le portefeuille et tout.
1: Mais ah ouais, c'est vrai, où tu mets ton portefeuille?
5: Bah, t'as une sacoche.
2: Ah, je peux pas dire à l'antenne, mais bon.
1: Dans ton cul. On a compris.
3: Et il y a souvent des couples qui viennent avec leurs enfants?
2: Ouais, mais ça, ils vont plutôt bien. dans les endroits où c'est réservé pour, dans les campings.
4: Mais toi, dans la zone où t'habites, c'est la zone où ça ken à tout va?
2: Ouais, ça s'appelle le Porambonne, et c'est là-bas aussi que ça baisse dans la rue.
1: Mais toi, t'as décidé d'habiter là-bas, pourquoi? Parce que t'aimes baiser, c'est quoi, c'est le
2: côté cul? Ouais,
3: tu baises des meufs là-bas qui viennent en vacances?
2: Ouais, il y en a beaucoup, mais ceux qui viennent au Cap, ils viennent pour se faire démonter.
3: Vas-y, c'est bon.
1: Cédric, mais oui.
4: Toujours pas
1: c'est
4: pas mais long. Moi, je trouve ça hallucinant d'habiter là-bas l'année, tu vois.
1: Ouais, mais c'est étonnant, je savais pas que ça existait, tu vois.
2: Non, mais après, voilà, c'est ce mode de vie. Les gens, ils s'en battent les couilles, ils sont tous à poil, ils s'en foutent. Après,
4: genre,
2: tu vois des dingueries.
4: Genre, à l'intérieur des résidences, là, t'as le supermarché, donc tu vas faire tes courses à poil, tu fais tout à poil.
2: Ouais, tu vas faire tes courses à poil.
1: Et les vendeurs, ils sont à poil?
2: Non, les vendeurs, non, ils sont pas à poil. Tous ceux qui travaillent, ils sont pas à poil.
4: Voilà, c'est ce que je disais, ouais.
1: Il y a Brice qui dit ma première copine, elle vivait à l'année dans un camp naturiste. Elle ne l'était pas pour autant, mais chacun faisait ce qu'il voulait à l'intérieur.
2: Voilà, il y a des gens qui sont habillés, il y a des gens qui sont à poil. Mmh. Bon, après, les videurs, ils filtrent beaucoup. Il y a une sécurité qui est dans le camp. Mmh. Et tous ceux qui sont là, parce que c'est payant l'entrée du camp.
3: Les videurs, ils mettent des coups de matraque.
2: Je sais pas, moi, j'en ai pas pris encore, mais bon, je pense pas. Hein. Après, c'est sympa.
1: Il y a le message de tonton qui dit, de Julien qui dit, mon tonton est restaurateur dans un camping naturiste depuis que je suis né. Je vis avec une partie de ma famille qui est à poil.
2: C'est marrant. Ah ouais, mais c'est ça.
1: Vous seriez gêné de vivre avec vos parents à poil?
4: Non, mais quand t'as été.
5: Si t'es habitué.
4: Non, mais quand t'as été élevé comme ça, pour
3: toi,
4: mais
3: c'est. Mais tu grandis, tu dis, tes parents, mes parents, ils sont chelous, gros.
4: Non, mais.
3: Ah, frérot, moi, je sais pas.
4: A priori, c'est un mode de vie.
3: C'est très bizarre, gros.
1: Et depuis quel âge t'as. Donc t'as 22 ans, et à quel âge t'as décidé de vivre?
2: Moi, j'ai acheté un appart là-bas à 20 ans.
4: Ah, carrément, toi, c'est un mode de vie.
3: Ah ouais, tu peux acheter même, ouais.
2: Et quand tu. Non, mais voilà. Après, c'est chaud, quoi.
4: Mais tes parents, quand ils viennent te voir, par exemple, ils viennent à poil?
2: Non, ils viennent habillés. Après,
1: toi, tu es à poil? Quand tes parents, ils arrivent?
2: Il y a des moments, ouais, il y a des moments, non. Non, quand ils arrivent, je m'habille quand même.
1: Ah, quand même, oui, d'accord, ok.
4: Salut, salut maman. Ça a poussé. Hein.
1: Et tu baises. tu baises que des naturistes? Enfin, tu trouves.
2: Après, il y en a beaucoup, hein, des gens qui viennent même pas à poil, mais qui viennent au camp pour s'amuser et tout, et ils cherchent qu'à baiser. Mais après, faut savoir que les boîtes et tout là-bas, ça n'a rien à voir avec hors du camp, ça coûte tarpin cher. T'es un homme seul, pour entrer à moi, tu dois payer 80-90 euros.
1: Oh putain.
3: Aïe.
2: C'est tarpin cher, mais après.
1: Et tu sers plus que la moyenne? Enfin, tu baisses beaucoup?
2: Ouais, ça va, ouais. Après, ceux qui sont là-bas, ils veulent juste ça, ils viennent pas pour danser, quoi. Donc tu sais que si tu payes, tu vas pour baiser. Mais
4: toi,
2: après,
4: t'es résident à l'année, t'as des tarifs avantageux pour aller dans les boîtes?
2: Oui, ceux qui sont là-bas à l'année, ils ont des tarifs pour entrer, pour les entrées des boîtes, pour les restaurants et tout, c'est pas pareil.
1: Ah, c'est marrant.
3: Une carte VIP, quoi.
1: Ouais, c'est ça. C'est
2: mais
1: ça,
2: après,
1: ouais.
2: faut se préparer avant d'y aller, parce qu'il y a des trucs où il y en a qui se choquent. Hein. Moi, j'ai vu des trucs que tu verras pas.
1: C'est vrai
2: que
1: t'as vu quoi?
2: Moi, j'ai vu des mecs se faire promener en laisse par leur femme.
1: Oh là, dis pas mon blaze. Oh, s'il te plaît, dis pas mon blaze.
4: C'est pas mon délire, moi.
5: Ah ouais, le mec est à poil avec une laisse.
1: Je te verrais bien.
4: Non, laisse, non. Non mais c'est ça, c'est ça, tu vois, dans beaucoup de situations.
1: Ouais, ouais, je te verrais bien. Quand un touriste avec une laisse, comme ça.
4: Et je me demande des fois ce que tu fais le soir, tard le soir, en pensant.
1: Ah, bah, je pense à toi, je vais me taper une queue, mais t'imagines même pas.
4: Donc, toi, t'habites dans le coin, là, où j'avais vu le truc, moi, j'avais vu le reportage sur le net, là, où le soir, il y a une espèce de parade, les gens, c'est là où ils se promènent en laisse.
1: Oh, dis pas mon blase, Romano.
2: Ouais, mais il y en a, il y a des mecs qui aboient et tout quand ils voient des meufs.
1: Ouais, ouf, ouf, dis pas mon blase.
4: Non, non, mais il y avait le truc, c'était carnaval. Hein. Moi, j'avais été choqué. Hein. J'avais
3: c'était carnaval.
4: Non, non, mais des tenues, mais des trucs, tu sais, des trucs tout en latex et tout. Limite, ça fait flipper.
1: Il
4: hein.
1: Y a Bibi673 qui nous dit, moi, mon cousin, il était agent de sécu au camp et il me disait que la nuit, c'était un vrai bézodrome, le camp.
4: Oh, dis pas mon blase.
2: C'est vrai, c'est totalement vrai. Après, il y a un truc qui s'appelle la baie des cochons.
1: Là, c'est, oh, dis pas mon blase.
5: C'est connu, ça.
2: Et c'est là-bas, moi l'année dernière j'avais vu Little Angel, elle était allée se faire arroser.
4: Ah, c'est la plage où ça ken en plein jour là, ouais.
2: Ah ouais, ouais, mais c'est un truc de fou, il y a à peine y a un mec qui touche une meuf, il y a 50 mecs qui se mettent autour et qui s'astuent le poireau. Et c'est n'importe quoi après, c'est sale.
1: Ça se termine quoi en gangbang, ils giquent tout sur la meuf?
2: Ouais,
4: non, mais quand tu penses, c'est à l'Issilon que ça existe, tu sais, un endroit comme ça. Non, non, mais tant mieux.
1: Ah, c'est bien pour les gens qui aiment, hein. Moi,
4: oui,
1: je dirais pas, mais je trouve ça bien.
4: Mais c'est quoi, là, genre, la plage, c'est quand même, c'est sécurisé, quoi, je veux dire, parce que, imagine, je sais pas, les touristes, ils sont pas au courant, tu sais, ils débarquent, je sais pas, non, mais ils débarquent, j'en sais rien, moi, des Anglais, tu sais, ils sont pas renseignés.
1: Yeah.
4: Ils arrivent là, tu sais, ils voient.
5: Non, mais de toute façon, t'as des petits panneaux.
1: Une meuf qui promène Cédric en laisse,
2: avec ça. Le casse, toi. Ouais, elle a raison, il y a des panneaux. Dessapez-vous, quoi.
5: Ah, c'est ça.
4: Ah, d'accord. T'arrives, il y a une meuf qui est en train de se faire désinguer sur le sable avec 50 mecs qui se branlent autour. Ça peut choquer les touristes.
5: Et alors, du coup, tu dirais en moyenne l'âge, c'est quoi en moyenne?
2: En vrai, il y a de tout. L'été, il y a beaucoup de jeunes de 25, 30 ans. Mmh. Et après, dès que c'est passé septembre, il y a beaucoup de darons et daronnes hein, vers la quarantaine, 45 ans qui viennent là pour.
1: D'accord, mais c'est tous les âges. Bah ouais, tu me disais, le message que j'avais lu tout à l'heure avec la famille naturiste, il avait, je crois que tu avais 17 ou 19 ans, je sais plus.
4: Mais là, quand tu vis à l'année là-bas, là, vous êtes nombreux l'hiver? Genre, où c'est. Genre, c'est
2: des... Oh, on doit être 200-300. On n'est pas énorme, mais bon, pour le camp.
4: Mais genre, pour le réveillon, fais-tu une partouze, un truc spécial?
2: Ouais, il y a une petite soirée dans une boîte et tout, et ça finit en libertin, quoi, en canapé, et,
4: ah
2: et voilà.
4: Okay, en fait, t'as baisé quasiment toutes les meufs du camp, quoi.
2: Non, non, non, parce qu'après, il y en a. Et après,
1: ah, mais là, elles sont
2: pas que des tampons, hein.
1: Okay, oui,
2: il y a des bornées aussi, il y a des kilométrés.
4: Oui, oui, c'est.
1: Oui, donc,
4: il y a de l'engin,
1: les bornées, les kilométrés.
5: Ouais, mais tu vois, tu trouves pas ça moins sexy, une nana que tu vois tout de suite toute nue? Une nana que tu vois.
1: Bah, au moins, il n'y a pas trop pris sur la marchandise.
4: Ah, c'est ouais. Les
2: bons, c'est les bons.
1: Ouais, ouais.
2: Et après,
1: ouais.
2: Le truc qu'il y a au camp, c'est que les gens ne se fient pas au physique, entre guillemets, en premier. Genre là, ils vont.
1: Ouais, on me disait que le physique était. Il y avait un message qui disait ça, là, ouais.
2: Donc, c'est ça. Et... Par contre, il y a un truc, c'est que j'ai jamais vu autant de flics au camp qu'en dehors de n'importe où.
1: Bah, attends, ils s'éclatent là-bas, attends.
2: Ils se régalent.
1: On va aller faire un petit tour au camp, on va aller surveiller s'il n'y a pas des trucs un peu bizarres. Parce qu'on va parler d'un mec qui s'appelle le Cédric qui se fait promener en laisse. Ça nous inquiète.
5: Jamais. Merci pour la photo d'ailleurs.
1: Ah oui, Colonel Charlie nous a envoyé une photo de toi, Cédric.
4: Très beau montage.
1: Oui, très beau montage.
4: Franchement, ça se voit pas du tout. Que
0: c'est... Ah, mais lui aussi, c'est un obsédé. C'est lui, on voit ça, lui, on voit des photos.
5: C'est nul, mais ça.
1: Merci, Charlie. Bon, bah, on te remercie du témoignage, Victor. Merci à toi.
2: Merci.
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1: On va connecter tout le monde, les uns avec les autres. C'est parti, ça sonne de partout, ça peut sonner partout en France. Vous nous avez envoyé les numéros, on les a testés sur Skyrock. Et on va espérer que ça va répondre.
11: Et allô? Allô?
1: Allô François?
11: Je vous le passe.
1: Merci.
11: Oui, bonjour, qui est à l'appareil?
12: Votre
11: allô? Qui est à l'appareil?
1: Alors, qui est à l'appareil?
13: Vous.
11: Non.
12: Allô?
11: Dites-moi qui vous êtes et je vous dirai après.
12: On sent pas.
13: Ça dépend pourquoi faire.
12: J'entends rien.
13: Non, non, c'est parce qu'il y a l'enregistreur, là.
14: Ah ouais, je suis à poil, là.
13: Ouais, mais elle est en forme, hein, parce qu'elle aime bien les grosses bites, hein.
11: Ah, ben voyons, et puis quoi encore? Non, mais vous vous foutez de ma gueule?
14: Ouais, j'ai une bonne bite, surtout,
1: voilà, hein. Donnez une aussi.
13: Ah ouais, puis des grandes, hein, surtout.
1: Bah,
13: Tu t'amènes avec ton petit kilo, ça va pas aller.
9: Bon. Oui, mais bon. Vous êtes qui?
13: Mais vas-y, cause, cause.
9: Hein? Quel est votre nom?
13: Comment?
9: Quel est votre nom? Moi, je parle pas à des inconnus.
13: Non, non, mais vas-y, vas-y, cause, cause. Plus c'est long, plus c'est bon.
0: Ah bah, c'est sûr. Ah bah, c'est Michel au téléphone.
9: Oh, Michel. Michel qui? Bon, alors arrêtez de m'emmerder, au revoir.
1: Allô?
13: Hein? Oui, allô? Je suis pas, moi.
15: Bon, vous commencez à me casser les couilles, au revoir.
13: Ah bah. T'as de la gueule au téléphone. Mais viens vraiment dans la maison. On va discuter. Là.
1: On vous comprend pas, monsieur.
9: Vous êtes chez qui?
13: Ouais, ça, rien à foutre. Mais enfin, bon, il n'a pas l'air. Hein, parce que des pauvres petits cons comme toi, c'est tout. Allez, c'est bon.
15: Ouais, ouais, t'es une bonne salope. Hein.
9: Putain, je vous insulte pas, moi, ferme ta gueule, du con.
13: Ouais. Et toi, vous détestez que tu l'as l'air.
1: Comment?
15: J'ai pas entendu, excuse-moi.
13: Allez, salut, pauvre con. Allez, amuse-toi bien.
9: Oh.
13: Ouais, allez, bon l'heure.
15: Et je peux te dire que je vais te baiser.
9: Eh ben, tout de suite, si tu veux, la porte est ouverte, espèce de con, j'appelle les gendarmes en même temps, tiens.
1: C'est bien, c'est bien.
15: T'es pas un travesti.
16: Oh. Allô?
15: Allô?
16: Oui?
15: Oui, comment vas-tu?
16: Ça va, c'est...
9: Allô?
15: Allô?
16: Oui, c'est qui l'appareil?
15: Ben, moi, je suis Patrick, hein.
16: Patrick?
15: Absolument, oui.
16: Ok. Je connais pas de Patrick.
0: Ah ben, c'est Michel au téléphone.
16: Michel?
0: Ah. Ouais, eh ben.
17: Regarde ce beau gland bien rose, là.
1: Oui. Magnifique.
16: Ah,
1: c'est
16: pas vrai.
1: Ouais,
16: y a pas vrai. Alors, je raccroche parce que je connais pas. Tu connais
0: c'est,
16: pas.
0: C'est Cédric.
17: Oh, c'est bon, on le voit dans le cul.
1: Ah.
16: Cédric.
0: Ouais, eh ben. C'est Cédric.
16: Je raccroche parce que je connais pas.
0: Bonsoir, ça va bébé?
17: Je me mets debout là parce que je sens que je vais cracher là.
3: Elle est pas mal,
1: elle est partie. Elle est partie.
17: Je retire mon Marcel.
4: Oui, voilà, ah bah t'as raison, vas-y. Oui,
1: pour t'essuyer quand on va cracher.
4: Retire tout. Ah, je vais faire pareil.
1: Oui, allô?
16: Oui.
1: Oui, bonjour madame, je vous passe quelqu'un, ne quittez pas.
15: Allô?
16: Oui.
15: Oui, comment vas-tu?
16: C'est qui?
15: Ben, moi, je suis Patrick, hein.
16: Patrick?
15: Patrick.
16: Ouais, ouais.
17: Oh, ça fait du bien.
16: Et ah, tu veux quoi, Patrick?
17: Caresse-moi par derrière. Allô? Vous êtes là, dans ma pipe, là.
15: Oui, oh, oui, que je bois un long.
4: Allez, bras, là. C'est du bras, ça.
1: Oui, allô?
16: Ah, bizarre.
17: Écarte bien mes fesses.
18: On dirait qu'il y a plusieurs personnes en même temps.
16: Ouais. Allô?
1: On est plusieurs sur les lignes, non?
17: Prends ma bite, là.
1: Vous entendez, le monsieur derrière?
16: Bah oui.
1: Ouais, je sais pas. Mais j'ai l'impression qu'on est trois ou quatre hein, sur les lignes.
0: Eh ben, c'est Michel au téléphone.
1: Il y a un Michel, là.
17: Ah.
1: Il y a Michel, il y a un monsieur qui fait des bruits bizarres.
16: Oui,
0: je suis la plus grosse salope du 9-3.
17: Ah, oui, là, j'ai clé.
1: Il y a la plus grosse salope du 9-3 qui est en train de faire un truc avec un autre monsieur qui s'appelle comment?
17: Patrick.
1: Patrick.
0: Ouais, ouais.
17: Tu vas me faire décharger, là.
0: Ouais,
17: c'est bon ça.
1: On déchire ce soir.
4: Allô?
16: Allô?
4: Allô, comment ça va?
17: C'est qui?
4: Devine. Un indice, j'ai des nouvelles dents.
0: Couillon.
4: Regarde, je te souris là.
1: Oh, mes yeux. Ah, je suis ébloui.
4: Allô?
3: C'est blanc.
1: C'est blanc, oui.
4: Allô?
0: Bonsoir, ça va bébé?
17: Ça va Michel?
4: Bah, Michel, ça va, moyen, il a le trou du cul défoncé, hein.
0: Ah bah, c'est Michel au téléphone.
3: Là, le mec, il était écœuré.
1: Il a raccroché.
4: Allô?
0: Ah, ouais, c'est barré.
1: Ah, celui qui a demandé ça va, Michel.
3: Tu l'as dégoûté, Cédric.
0: Bah, non, c'est pas moi, c'est Michel déjà.
3: Oui, allô,
4: bah, tu es Michel.
0: Allô?
3: C'est pas moi.
1: D'accord.
17: Oui, allô? Oui?
4: Tu es donc complètement con.
17: Ah. Oui, comment vas-tu?
0: Connard.
17: C'est qui?
1: Ah, attends, on recommence.
15: Moi, je suis Patrick, hein.
1: C'est Patrick.
17: Ah bah, il y a une erreur.
1: Ouais. Qu'est-ce qu'il fait, Patrick?
17: Je suis en train de m'assurer, là. Oui, bah vas-y, branle-toi, puis c'est tout.
1: Ouais, écoute.
17: Vous avez envie de vous m'assurer un petit peu, non?
1: Ça vous dirait?
3: Ça te dirait?
1: Bon bah écoute, on va laisser Patrick.
19: T'encule,
1: on va laisser Patrick se masturber et s'enculer avec Cédric.
19: Surtout hein. Si elle commence à bien te frotter et puis.
1: Ah ouais, mais ça c'est une grosse frotteuse et une grosse suceuse, hein, ce
7: c'est
1: Cédric. Hein.
7: Ouais, c'est ça.
1: Ah c'est ça.
7: Ah bah ouais.
1: Eh bah ça c'est bien
7: bah,
1: connu.
7: Je tiens de toi, hein, tu m'as tout appris. Bah,
1: exactement, Cédric, tu c'est l'élève qui dépasse le maître là.
7: Ah bah non, pas encore.
1: Une goulue.
7: Pas à ton niveau encore.
1: Une goulue, mais comme
20: jamais. Il en avale du sgeg.
1: Ah bah il en. Et au niveau du frottage.
7: Ouais, bien sûr.
20: Et du câble, il en déroule.
1: Ah, il déroule du câble.
20: Ah bah il avale de la bite. Au kilomètre.
1: Bon, bravo Cédric.
7: Ah bah merci.
1: C'est super ce double appel.
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7: Ça avale de la bite et ça déroule du sgeg. C'est un peu ça, la radio. C'est aussi ça, c'est pas que ça, mais c'est aussi ça. La Radio Libre de Difool, on remettra ça demain, bien évidemment, avec vos stories, vos témoignages à partir de 21h en direct. Hein, la Radio Libre tous les soirs, du lundi au vendredi, la plus grande Radio Libre de France. Et le dimanche soir, on se met les inédits, les nouveaux épisodes, les nouvelles stories de la Radio Libre. Il y a une nouvelle semaine qui débute avec du son tout au long de la nuit.
20: Ouais, salut
7: Pierrot
20: Vincent.
7: Est dans la place.
20: PLK qui va démarrer cette nouvelle heure de son avec Pocahontas. PLK qui a mis le feu au Stade de France sur deux dates. 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
20: 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Je dis à PLK, c'est Shakira avec Burna Boy et Kendrick Lamar aussi.
7: Exactement, Pierre. On va rappeler que tout à l'heure, à partir de 5h du mat, tu auras le Morning Best avec Tim, le meilleur du morning de Difool pour bien attaquer la semaine. Le morning, bien évidemment, n'oubliez pas le nouvel horaire, hein, 6h, 9h30 en direct, hein, bien évidemment, en mode premier sur votre réveil, premier sur la déconne. Et puis, toujours pas. Alors, je le dis, hein, pour ceux qui sont fidèles, habitués à écouter Skyrock comme ça, Pierrot qui anime ses émissions en pyjama, mais M37 qui envoie un petit message depuis l'appli Skyrock. Toujours pas de pyjama pour cette nouvelle saison. Là,
20: c'est quoi, non plus, t'as jamais mis de pyjama pour.
7: Mais non, c'est pas moi l'homo pyjama, c'est toi l'homo pyjama.
20: Non, le pyjama, c'est pas avant novembre, là, il fait trop chaud, je mets pas de pyjama avant novembre.
7: T'as pas des petits pyjamas légers avec un petit coton spécial.
20: Pyjama léger, c'est pas de pyjama, quoi, je dors.
7: D'accord,
20: genre,
7: ok.
20: Genre sans pyjama.
7: Bon, à poil comme Nico le naturiste qu'on entend souvent dans la radio. Les bombes, écoute. Sans pyjama, alors Pierrot, c'est parti en mode urban music non-stop.
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